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1: Est-ce que tu as déjà imaginé de vivre à la campagne ?
2: Oui, oui, quand j'avais 50 ans, dans les années qui ont précédé mon départ de Paris, oui, j'ai échafaudé toutes sortes de plans. Et en fait, je voulais, mon idée, c'était de monter un lieu de groupe, hein, probablement à la campagne, pour avoir de la place, et c'est moins cher, puis c'est bien agréable. Mais il y a un moment pour le faire, et il y a un moment où c'est trop tard. Je veux dire, passer 65, 70 ans, les problèmes de santé et tout ça. Mais oui, oui, j'ai imaginé de vivre à la campagne. Mais maintenant, pour moi, ça serait hors de question. Je suis vraiment urbain. C'est pas la même chose en fonction de l'âge qu'on a, par exemple, Paris. Pour moi, ça avait un sens. À 30 ans, 40 ans, c'était là où j'étais le mieux. Je voyageais, mais vivre à Paris, c'était quand même mon lieu de base. Ça avait du sens, mais à 65 ans, ça en a beaucoup moins. Paris, je veux dire, d'abord, la vie est chère, mais c'est pas tant ça. C'est un rythme qui est différent.
1: À chaque ville, son rythme.

0: 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Épisode 2, vivre la ville, quelle nature urbaine, avec Johan et Stéphanie.
1: Je m'appelle Stéphanie, j'habite à Lille depuis quelques années. Ma fille a 11 ans, depuis 1 ans. Je travaille sur Puy-Couzon. J'ai des enfants scolarisés sur Albi, mais pas que. Et j'habite un quartier très sympa, pas trop loin du centre-ville. Et voilà, une petite maison de ville, petite mais très mignonne. Le quartier, c'est le quartier de quoi ça? C'est le quartier du Castelvien, mais autour de la halle du Castelvien. Donc je pense qu'il porte un autre nom que j'arrive pas à intégrer parce que... sur la cartographie albigeoise, mais je l'intègre pas le nom du quartier. Et je suis à proximité du stade de la Grèze et du Foirail. Donc quartier plutôt résidentiel. On avait la maison commune en pré-formation là, mais qui ne fait plus trop. Le bureau n'a pas l'air complètement vide, mais je crois qu'il ne se passe plus trop grand-chose. Quelques commerces autour de la place du Foirail. Et voilà, le quartier, première commodité, on se connaît dans la rue, on connaît les voisins, sauf pour ceux qui font du Airbnb. Mais sinon, plutôt fun, plutôt sympa. On habitait à la campagne, on habitait Pampelonne, au-dessus de Carmo. On avait une maison dont on était propriétaire là-haut. Et je crois qu'on s'est toujours dit avec mon conjoint que la campagne, pour les petits, c'était sympa, mais que quand ils grandiraient, on viendrait vivre en ville. Parce que beaucoup plus commode, parce qu'on n'avait pas forcément envie de faire les taxis les mercredis pour les activités périscolaires. Et qu'on n'avait pas des enfants qui avaient une appétence particulière pour le foot. Du coup, voilà, à la campagne, il y a un terrain de foot, exclusivement un terrain de foot. Pour le reste, il faut prendre sa voiture. Et pour ce qui est du collège, lycée, c'est pareil. Ça fait des transports en commun un peu conséquents en temps. Et voilà. Donc on s'était dit que de toute façon, on ne sera pas très vrai ici. Ça, c'était le plan A. Et puis en fait, on s'est fait rattraper par la vie parce que pour de vrai, nos enfants étaient déjà scolarisés sur Albi à l'école primaire parce que dans une école alternative. Donc on faisait déjà beaucoup de trajets. Du coup, on s'est dit qu'on vivait, on avait tout notre cœur de semaine là, d'activité qui était déjà sur Albi. Donc ça avait vachement de sens qu'on y vienne, même avec la dernière qui avait 1 an. Voilà. Donc on est venu plutôt vivre sur Albi et puis un peu ras-le-bol de la campagne et des limites qu'il pouvait y avoir. En fait, on est arrivé dans la région, on habitait l'Aveyron, on habitait Réquista. Encore plus campagne que Pampelonne, je dirais. Et la première fois qu'on est descendu sur Albi, du coup, on est arrivé par Albert Thomas, là, et on arrive au bout du Pont Neuf. Et là, on découvre la cathédrale. Donc, on est tous les deux lyonnais. Donc, on n'est pas lyonnais pur, mais enfin, en tout cas, la région lyonnaise. Et du coup, ce monument-là, brique rouge comme ça, au-dessus du Tarn, etc., on a fait tous les deux en même temps dans la voiture un « waouh ». Donc on s'en rappelle hyper bien, en fait. Et quand tu arrives là, ouais, depuis ce point de vue, quand même, c'est pour celui qui n'a jamais vu, ça fait un effet « waouh », clairement. Et c'est notre première approche d'Albi, ouais. Pour ceux qui ne sont pas nés ici, ça fait cet effet-là, carrément. Donc je m'en rappelle très, très bien. Et on en parlait il n'y a pas très longtemps, en se disant que quand même, cette ville d'Albi, elle est jolie, elle est plaisante, elle est belle. Quand tu te balades comme ça, dans les petites rues, Je sais pas, c'est peut-être la brique, le rouge. Je sais pas, faudrait voir en chromathérapie ce que ça veut dire, le rouge. Est-ce que ça... tu vois, en termes de sensibilité, est-ce que ça fait vibrer ou pas? Mais en tout cas, moi, je trouve ça hyper plaisant. Voilà mon premier effet, arrivé sur Albi.

0: S'il y avait un son à choisir pour qui représenterait la ville, j'imagine que je penserais à la rivière du Tarn.
1: Johan, habitant de la Madeleine, à Albi.
0: Parce que moi, quand je suis arrivé dans cette ville, j'habitais rue Porta. Et ça veut dire juste entre le pont Vieux et le pont Neuf, très près des rives. Et du coup, j'avais toujours ce bruit, en fait, là, de l'eau là, qui est amenée vers la centrale électrique. Et j'avais toujours ce bruit un peu de torrent, quoi. Moi, j'adore ce bruit, hein. Vraiment, pour moi, il est... Mais c'était en permanence, ça ne s'arrête jamais. Il y a vraiment ce... Voilà, qui est toujours en fond. Et du coup, bon, c'est une ville quand même aussi. Donc, je trouve que si on prenait une prise son là-bas, ça représenterait bien aussi ce qui se mélange dans cette ville. C'est quand même la circulation des voitures, hein, parce qu'il y a les ponts qui sont pas loin. La rivière avec ce bruit caractéristique là, de torrent. Et quand même, ces falaises, quoi, avec la nature. Parce que moi, cette coulée verte, là, je trouve qu'elle est géniale. J'ai vraiment plein de souvenirs de balades dans cet endroit, que ce soit seul ou avec ma copine ou à différentes saisons. Puis à un moment, on peut plus passer parce qu'il y a trop d'eau. Et toutes ces berges, là, et puis cette remontée là, du petit ruisseau, pour moi, c'est magnifique. C'est vraiment magnifique. Vu la pente, il n'y a pas grand-chose d'autre à faire de rentable que de laisser la végétation. Et du coup, moi, je trouve, mais il y a vraiment plein de points de vue magnifiques. Là encore, j'en ai découvert un il n'y a pas longtemps. C'est-à-dire que je n'avais pas longé le bord de l'autre côté de la passerelle, finalement. Moi, je connais beaucoup ce quartier Madeleine. Mais là, j'ai longé le bord de la passerelle, allé vers Canavière. Et tout d'un coup, j'avais un autre point de vue encore sur la rivière que j'ai trouvé très mignon, quoi.
2: Je trouve qu'il y a aussi, enfin, pas tout à fait assez, mais en tout cas, tu vois, ces berges, il y a quand même pas mal de vert. Il y a le rouge de la brique, mais il y a aussi... Le parc de Prades-Grossal, tu vois, ça donne un espèce de poumon vert aussi. Enfin, nous, d'ici, en plus, tu vois, si on va sur le long de on l'appelle la promenade des Albigeois, tu vois, pour faire référence à la promenade des Anglais, on longe là-bas le long le Tarn. Et du coup, de l'autre côté, tu as Prades-Grossal, tu as un grand parc, en fait. Et du coup, ça fait vraiment cet effet vert, rouge... briques et nature, il y a un petit peu de ça sur Albi que moi j'aime bien aussi. Là maintenant, pareil, j'accède hyper facilement à Prades-Gros et c'est devenu une balade facile parce qu'il y a la passerelle. Du coup, en 10 minutes, je suis au milieu des arbres. C'est pas la forêt, mais c'est, tu vois, il y a un côté quand même ressourçant qui est appréciable, je trouve. Alors en ville, on est souvent à pied et pied-vélo, parce qu'on est bien placé là, parce qu'il n'y a pas trop, c'est pas long. Donc on fait essentiellement ça. On a un chien, donc on fait beaucoup à pied, parce qu'il vient avec nous. Mais par contre, pour aller au boulot, donc c'est l'interco là, donc c'est Puy-Gouzon, là j'y vais en vélo électrique. On a fait l'investissement il n'y a pas très longtemps. Sur nos enfants, la plus grande a 20 ans, le permis. Donc on avait une voiture qui avait son âge, mais en tout cas qui roulait encore très bien. Et du coup, qui servait pour jeune conducteur. On se la prêtait. Il se trouve qu'elle a fini au fossé, cette voiture, et qu'elle a fini à l'épave. Et là, la question s'est posée. Est-ce qu'on rachète une voiture, une petite voiture pour les enfants, pour nous, pour l'appoint, pour la ville ? ou est-ce qu'on se lance dans l'achat d'un vélo un peu plus onéreux, mais avec peut-être une assistance électrique, etc. Bon, on a tergiversé un petit peu, on a réfléchi et on a opté effectivement pour le vélo cargo. Alors, ce n'est pas vraiment le cargo avec une caisse devant là, mais c'est en tout cas un cargo qui permet de monter à deux dessus et puis surtout de faire une espèce de plateforme à l'arrière où je vais pouvoir charger mon panier de course, mais des trucs comme ça qui font que ça ne vient pas lié à la voiture en fait. Voilà. Et du coup, nous n'avons plus deux voitures, mais plus qu'une seule pour les longs trajets et le reste se fait à vélo, mécanique, électrique ou à pied. C'est l'avantage d'être en ville en fait, pour nous.
0: Eh bien, moi, en tout cas, j'ai toujours vécu dans ce que j'appelle une ville d'eau. Nantes, je viens de Nantes. J'habitais dans un village, mais je suis né très près d'un marais et de la mer. Et la mer ne me manque pas, mais par contre, j'adore les rivières. Et c'est vrai que pour moi, une ville avec une rivière, c'est toujours quelque chose qui fait des très beaux paysages, quoi. La plupart du temps, il y a forcément un sentier, un peu de balade en bord de rivière. Et du coup, que ce soit... À Montpellier, par exemple, la rivière était un peu loin, mais que ce soit Auch, que ce soit Gaillac, que ce soit Nantes. Je crois que j'ai plein de souvenirs de villes aussi où tout d'un coup, quand on traverse le pont, mais c'est là que c'est beau, quoi. Parce que tout d'un coup, hop, on a une grande vue là sur les côtés. Et ouais, voilà, que ce soit quand je prends la route là et qu'on passe là ici régulièrement, quand même la Garonne ou le Tarn ou l'Aveyron. Mais c'est aussi parce qu'il y a la biodiversité qui est là. La ripisylve, là, enfin, en plus, ces milieux frontières, là, on dit souvent, c'est quand même les espaces les plus riches. Donc, les milieux frontières, là, entre l'eau et la terre. Ici, c'est vallonné, donc il y a souvent une falaise. Et du coup, ça fait. C'est magnifique, quoi. Les arbres sont un peu plus grands qu'ailleurs. Ouais. En ce moment, c'est beaucoup la passerelle que je prends. Parce que pour nous, c'est l'accès au marché. De toute façon, c'est trois ponts, que ce soit la passerelle, le pont Vieux, le pont Neuf, en fonction de mon timing de où je vais. Je les prends quoi, régulièrement.
3: Alors, tu dis le timing par rapport au trajet que tu as à faire, par rapport au... Tu te déplaces comment en ville? Par rapport aux moyens de transport que tu utilises? Comment tu te déplaces en ville?
0: Moi, je me déplace beaucoup dans la ville en vélo ou vélo électrique. Et c'est sûr qu'en fait, moi, mon vélo, je ne le prends pas que pour me balader, quoi. Je le prends aussi pour aller d'un point A à un point B. Enfin, c'est quand même une balade et j'adore le vélo. Mais finalement, des fois, je vais au plus court. Je ne prends pas toujours le chemin le plus esthétique, finalement, parce que des fois, il faut filer quoi, entre deux points. Et c'est vrai que des fois, je pense que les gens ont une vision... Enfin, on peut avoir une vision du vélo de loisir. Et en effet, c'est un loisir. Et moi, j'adore être sur mon vélo. Mais pour nous, c'est vraiment aussi un moyen quoi, d'aller rapidement d'un point A, B, C, D. Quoi. Et du coup, c'est vrai que pour ça, plus on est en sécurité, plus on peut traverser. Et d'ailleurs, je trouve que c'est assez bien fait ici pour moi. Il faut être un peu aventureux ici sur le vélo, c'est-à-dire qu'on n'a pas très peu d'espace réservé à nous. Et ça, c'est assez... J'essaye de ne pas y penser, en fait. Je me mets en... Voilà, j'essaie de ne pas y penser parce que j'ai envie de prendre mon vélo. Mais en fait, c'est un peu dangereux. Et malgré qu'on puisse être très rapide dans cette ville, parce qu'on a très peu de détours à faire, je veux dire, quand même, ouais, c'est vrai que des fois, on se retrouve avec les voitures qui vont en face, qui ne sont pas toujours conscientes, qu'elles sont beaucoup plus lourdes et solides que nous, quoi.

Après, pour aller où je vais à Puy-Gouzon, c'est-à-dire route de Castres, c'est pas du tout aménagé pour les vélos. Il y a quand même une part de danger à un point où je me suis même questionnée de savoir s'il fallait que je prenne une assurance particulière, tu vois, accident de la vie, genre accident de vélo dans la vie, quoi. Quand même, quand tu roules à vélo, tu risques bien plus ta vie. Ça me fait cet effet-là. Et particulièrement sur route mouillée, pour le coup, ouais. Bah, c'est nouveau, hein. Peut-être qu'il faut s'habituer à cette situation aussi. Mais c'est une réalité. Ça mériterait quand même des aménagements beaucoup plus sécurs. On a beaucoup de contresens. On se croise difficilement voiture-vélo. Et encore plus quand c'est pas une voiture, mais un tank type SUV, quoi. Et puis, on est hyper confort et sécure dans un SUV. Le vélo, on le voit à peine. Donc, ouais, entre les deux, celui qui joue le plus, c'est quand même le vélo. Mais c'est chouette, parce que du coup, ça nous aligne aussi un peu dans nos convictions écologiques, tu vois, en se disant, bon, on fait notre petit colibri, quoi. Et on n'a pas de SUV non plus. Ça compte, ça, en termes de colibri. Cette question me renvoie à des choix politiques de la ville, tu vois. Et nous, on n'habite pas très loin de Canavière, là. Canavière qui devait être...

0: pour implanter des grandes surfaces. Il y a pas mal d'incohérences quand même, tu vois. Il y a un potentiel, ouais. Moi je dirais ça, il y a un potentiel. Après, il faut voir ce qu'il en est fait aujourd'hui, ne me convainc pas, quoi. Beaucoup de com.
1: Merci à Stéphanie, merci à Johan, merci aussi à l'autre Stéphanie. C'était La ville derrière la carte postale, un podcast proposé par Camille. Épisode 2, Vivre la ville, quelle nature urbaine. Dans le prochain épisode, on retrouvera Johan et Stéphanie, mais pas que. Vous avez, vous aussi, votre propre regard sur la ville, votre propre manière de la vivre. Faites-le nous savoir en nous contactant à Radio Albigès, tout attaché sans accent, @gmail.com ou au 05 63 60 60 36. À suivre. C'était le créneau micro ouvert sur Radio Albitze. Si vous avez manqué le début, retrouvez cette émission en podcast via notre site internet www.radioalbitze.com. Et si vous voulez réagir à ce qui a été dit, laissez-nous un message sur la boîte locale et vocale au 09 77 66 38 56, 09 77 66 38. 56 et votre message sera diffusé en fin d'émission comme le lundi suivant à midi et 18h. Bonne fin d'après-midi sur Albitzes.

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En 2022, Vincent Prémel nous livrait un deuxième carnet de chansons avec l'album Fleurs de béton, réalisé par Gwendal Maggie, 3 ans après son premier album, Un café, une bière ou un tour du monde. Vincent, c'est l'envie constante de trouver de la poésie dans chaque interstice du quotidien, des fleurs de béton comme autant d'actes de résistance pour continuer le chemin. Optimiste et combatif, on écoute Vincent Prémel avec le titre « Les promesses du matin » sur Albit 16.

Merci. Et c'est une annonce officielle. On se déplace officieusement au Black, hein, pour les repas de quartier, gratuitement. On prend notre poids en bière.

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2: 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Méga soirée tango. Méga soirée tango donc avec 10 artistes pour le festival Arte Tango dès 21h ce samedi 22 août. 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Place assise, parquet de danse, bar bio et beaucoup de choses à manger sur place. Une soirée qui se prolongera tard dans la nuit avec le bal ou milonga typique à réserver car chaque année, sa affiche complète. 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

sur Radio Albigès, un poème enchanté, suivi d'un dicton avec le prénom du jour. Une tortue avait donné rendez-vous à un lièvre, dans un jardinet pour faire bombance. Un lièvre qui était allé faire une course de première importance. Comme s'il avait le diable à ses trousses. Après avoir attendu un long moment, la tortue se dit, en l'attendant patiemment, « Ah, qu'il est lent, mais qu'il est lent !» Mais que peut faire Jeannot de si pressant pour être parti les oreilles au vent? Il lui aurait dit aller à la fontaine, rencontrer Jean, pour une affaire pressante, un vieux compte à régler, soi-disant. Un homme de lettres qui lui aurait posé autrefois un lapin. Depuis, il a tellement coulé sous les ponts qu'on oublie facilement la leçon. Le grand Jeannot pense qu'il a encore du temps et passe le sien à courir après le vent. Le jardinet n'étant plus très loin, la tortue s'y rend sans son compagnon. Il fallait bien, car à ce train-là, disait la tortue, il n'y aura bientôt plus rien. L'hiver n'est plus très loin et le lièvre n'est toujours pas là. Mais qu'il est lent, qu'il est lent, répétait la tortue. Le lièvre, pendant ce temps, court après le vent, à toutes pattes, court sans trop savoir pourquoi. À courir après tout, on n'a rien. Des hommes pareils au lièvre s'activent sous le soleil, courent après tout, et jamais n'arrivent au moment nécessaire. Ils veulent tout goûter, et finalement ne goûtent à rien. Je fais mien cet adage, car comme vous, je suis de ceux qui, parfois, courent après les nuages. Comment alors s'étonner qu'il pleuve sur nous? 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

ces filles qui sont inaccessibles quand elles sont mariées, nous devons faire ce travail de base qui est de voir les filles, de les sensibiliser elles-mêmes d'abord. Sensibiliser les parents, sensibiliser les communautés, tous ensemble parce qu'il y a un travail d'ensemble qui est là. C'est une chaîne, quand on coupe un maillon,

0: Un jour, un poème sur Radio Albigès. Alors tout ça, disait le garçon moqueur, les montagnes, le soleil, le vent et ses humeurs, la plage et les vacances, toute cette campagne habillée de 100 000 vers, toute cette rocaille, le col de Roncevaux, l'or et l'émeraude, et la vaste mer, la ronde lune plantée là-haut, avec tous ses clous à tête d'or, sans oublier le loup, l'agneau, les microprocesseurs, les virus et les hackers, les lagons et les coraux derrière tout ça, et tout le reste pour n'oublier personne, dit le garçon moqueur, se trouverait le masque de l'invisible. Les solutions du temps et de l'espace ne sont-elles que les marqueurs de nos pensées ?
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0: Occitaní.
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Adicias Blavemunde, bon dia. Aujourd'hui, rencontre exceptionnelle avec des invités exceptionnels, tout droit venus en Occitanie depuis le nord-est et brésilien. Il s'agit du talentueux et bien connu chanteur brésilien Silberio Pessoa et de ses excellents musiciens Benjamin Ruchi, percussionniste, Thiago Rad, guitariste et Lucas Dan, accordéoniste. L'objectif de leur venue ici dans le Tarn, poursuivre leur travail avec les musiciens occitans de l'Atalbert pour continuer de tisser les liens et de créer des connexions, des palancoches entre les musiques et les cultures occitanes et brésiliennes. Une rencontre qui avait déjà donné naissance à un album en 2011, c'était For Occitanio. Le fruit de ces nouvelles retrouvailles sera à découvrir ce samedi 27 septembre à la Grainerie à Toulouse, avec un événement organisé conjointement par l'Europeia des Circos, qui se tient du 17 au 28 septembre à la Grainerie, et le Festival des Circos do Brasil, festival de cirque du Brésil, qui, pour sa 19e édition et pour la première fois, propose une programmation à l'étranger, et ce sera donc à Toulouse. Et donc, en plus d'artistes circassiens brésiliens, vous pourrez y découvrir le concert unique de Silberio Pessoa et l'Atalbert pour la suite de ce projet musical commun For Occitanio. Voilà, maintenant que j'ai planté le décor de cette belle épopée, je vous laisse en découvrir les personnages principaux et surtout leurs témoignages dans un beau mescladis de langues. Lucas Dan, Thiago Rad, Benjamin Ruchi et Silberio Pessoa, mais aussi et d'abord Céline et Daniel Lodo de l'Atalbert, qui commencent par nous conter le commencement de ces liens occitano-brésiliens, c'était en 2003.

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3: Bom, eu encontrei uma grande semelhança entre a cultura occitana e a cultura do Nordeste do Brasil, mais especificamente o estado de Pernambuco, né? Primeiro pela questão da semelhança agrícola, né? A Occitânia tem essa valorização da família, da terra, do cuidado com a culinária, não é? Com os valores, a cultura do lugar. E Pernambuco valoriza muito a sua história cultural. Então, na realidade, eu descobri a cultura occitana pela primeira vez através de um grande amigo que já tinha vindo aqui, que é o Lenine. Lenine, um artista pernambucano. E Lenine havia me falado da questão portuária de Marseille, do Marsilia Sound System, do Fabulous Troubadours. Então, quando eu vim para cá, o que eu queria mais era sair de Paris e encontrar essa outra região. E a primeira banda que eu consegui fazer essa interação foi o Latalvera, foi um feliz encontro.
2: Pensi que és plà, perquè Silberio parla doucement et se comprenne plà. Mais donc, en gros, on a compris qu'à travers un artiste brésilien au Pernambouc, donc région du nord-est de Brésil, il lui a fait rencontrer
1: Lénine.
2: Et qu'il y avait déjà des similarités entre le Pernambouc et l'Occitanie dans la valorisation de la terre, de les liens familiaux. Et puis qu'après, du coup, il a rencontré la culture occitane aussi avec le Massia Sound System et les Fabulous Troubadours et la Talbert. Super. C'est à peu près ça.
4: C'est parfait.
2: OK. Et Thiago, Lucas et Benjamin. Alors, toi, Benjamin, tu habites en France. Est-ce que toi, au niveau de l'Occitanie, est-ce que tu avais déjà, cette connexion avec la Talbert, travailler, étudier ou fait des liens entre le Brésil, le Pernambouc et l'Occitanie?
4: Grâce à Silvério. En fait, ce travail que Silvério, ça a répondu au Brésil aussi. Autant par Louis que par Renata Rosa et d'autres personnes qui ont commencé à faire ce circuit de venir et tourner en France et ramener donc Fort Occitanie. Et il y a 6 ans, j'ai créé un festival et une des premières personnes que je suis allé rechercher, c'était Silvério aussi. Et on a eu l'occasion de faire une interview et parler. L'émission d'ailleurs s'appelle Brasil Occitanie en hommage à cet album avec La Talvera. Et comme il dit, c'est flashant parce qu'on arrive et on identifie les instruments. Nous, on vient d'un endroit qu'il y a beaucoup de troubadours. Il y a beaucoup de gens qui jouent soit des panderos, soit la rabeca, soit la viole. Et c'est comme si on était en train de se reconnecter. On vient d'une ville qui s'appelle Recife, grâce à Al Recife, et quand le Brésil était envahi. Et c'était par rapport à la péninsule ibérique. Donc la péninsule ibérique, c'était le Maghreb, c'était l'Occitanie. Et rapidement, on arrive à identifier tous ces éléments de notre quotidien en venant ici aussi.
2: Est-ce que tu peux nous parler, Thiago, de la La viola des 12 cordes, la guitare à 12 cordes, tu peux nous parler un peu de cet instrument?
3: É instrumento que flerta pouco com as sonoridades da viola e das cordas, viola cabocla, né, da nossa região do Nordeste brasileiro. Eu comecei os estudos na guitarra, né, coisa clássica, rock and roll, e aos poucos fui vendo a necessidade de ampliar, para traduzir, né, esse vocabulário para algo da nossa região, da nossa fonte musical. Então, mestre como Heraldo Monte, Paulinho Rafael, né, Ave Sangria. E somando com blues, a coisa das pentatônicas, né, as cinco notas. E estamos aqui agora trazendo um pouco do nosso trabalho. Muito feliz. Estou muito contente de estar aqui. E vamos em frente.
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2: Esperi pas.
5: Inch'Allah.
2: Inch'Allah, inch Buddha. Lucas, est-ce que... nous pouvons dire que si ça se passe à Kestemati, comment ça s'est passé ce matin, le travail, toi, à l'accordéon et la rencontre avec les instruments et la musique de la Talbert.
5: Je sinto comme si ce encontre já tivesse sido há 200 anos atrás, na verdade. Eu ouvi poeta dizer certa vez que não se encontra novos amigos, você descobre amigos antigos, né? E assim eu sinto com uma conexão muito grande de amizade com essas pessoas que muito se parecem também com as pessoas de lá do Nordeste, do mesmo modo, em outra camada, artisticamente, musicalmente, as nossas músicas se conectam muito. A essência do forró no Brasil, no Nordeste do Brasil, vem principalmente da celebração da colheita, das festas da colheita, das zonas rurais, do campo, e sempre nessa, essencialmente, festejar, celebrar. E eu sinto que a música que se faz aqui, a música que eles fazem, também tem essa conexão com a celebração, com a dança, com o festejo, com a união das pessoas. Então, eu sinto que a energia, esse encontro pessoal... também se conecta musicalmente. Assim, tem sido um abraço muito bonito. Sou só gratidão, merci por tudo.
2: Tu peux nous faire une petite traduction? J'ai compris à peu près la fin, mais peut-être pour les auditeurs comme ça, global.
4: Il a fait une très belle citation d'un poète qui dit qu'on ne fait pas de nouvelles connaissances, on ne connaît pas de nouvelles gens, on retrouve des anciens amis. Et là-dedans, reconnaître... cette manière de faire et de jouer que nous, on a chez nous. Comme il disait que le forró, le bal brésilien, c'est essentiellement les fêtes des cueillettes, de l'agriculture aussi. Donc, on fête tous les saints, et c'est vraiment la période longue des cueillettes, et qu'on retrouve ça aussi à la Talvera, parce qu'on sent que c'est une musique qui unit les gens, qui fait... Il dit que pour lui, c'est un grand câlin. Donc, de retrouver tout le monde qui a juste gratitude.
2: Obrigada. Il y a ce lien entre les musiques populaires occitanes et les musiques populaires du nord-est du Brésil, comme tu l'as dit, de la festa, de la musique populaire. Et je crois que c'est une sortie, par exemple, des foros occitanes. Est-ce que ce sont des musiques qui sont à l'entour d'une résistance? Il y a eu une ligande sur la résistance des peuples. Quel est-ce qui me parle, d'accord, Daniel?
0: Oui, mais une résistance de tout bien, parce que à Bâle, dans le nord-est, de la région du nord-est du Brésil. Ils sont un petit peu en résistance par rapport aux musiques des grandes villes, de Rio, de São Paulo. Ils essaient de faire vivre leur musique par rapport au centralisme qui existe au Brésil. Et donc ici, c'est un peu la même chose. On a aussi un centralisme très fort à Paris qui tue nos langues régionales. Et donc on s'est retrouvés aussi autour de ce projet, mais avec l'idée de faire en sorte que les deux cultures puissent dialoguer. Et ça, c'est quelque chose qu'on a pas mal discuté avec Silverio. C'est pas un concert où il y a une musique qui domine l'autre. C'est vraiment un échange donc, autour de la langue occitane et la lingua brasileira, mais aussi autour des instruments. Par exemple, l'accordéon. Donc là, on fait dialoguer oito basso, l'accordéon qu'on appelle diatonique, avec l'accordéon chromatique. Et aussi, on fait dialoguer d'autres instruments comme le fifre, qui existe ici et qui existe aussi dans cette région là-bas du nord-est et du Brésil. Là-bas, il l'appelle upifano. Et voilà, pour nous, c'était important de faire dialoguer et pour montrer aussi aux gens qu'on peut faire des musiques régionales, on va dire. J'aime pas trop ce terme, mais qui des musiques qui sont capables de dialoguer avec, avec le monde entier. Alors, on avait mis en place une espèce de tactique culturelle. C'est-à-dire que quand la Talbert va faire des musiques à Bâle, au Brésil, on se débrouille toujours pour non pas parler de notre culture, mais parler du Brésil, du Nord-Est. Et quand Silverio vient ici en France, il parle de la musique occitane. Donc du coup, ça permet de valoriser les deux cultures.
2: Merci, Daniel. Silverio, de que me puedes dire si so que habéis trabajat a queste matí? Parce que du coup, il y a eu des créations faites. Ah, ça fait 3 jours que vous travaillez, du coup, sur, ben, j'imagine, de nouveau de la création. Comment vous le menez, ce travail de création? Qu'est-ce qui est fait jusqu'à aujourd'hui?
3: Bom, o encontro de culturas foi a temática do Forró Occitânia. Era a minha preocupação com Daniel era uma cultura não sobressair da outra. Então, assim, manter a identidade, que é importante no trabalho, manter a identidade do Nordeste do Brasil, em Pernambuco. Ele manter a identidade através das canções, não é, occitanas e do La Talvera, mas, ao mesmo tempo, fusionar, uma fusão, né, um melange, como diz, né, um encontro, pensando no resultado novo, uma nova canção, né? Então, eu acho que o processo de criação foi importantíssimo. Manter a identidade cultural de cada banda, de cada região, mas, ao mesmo tempo, oferecer algo novo. Então, eu vejo esse disco como inédito no Brasil, né? Não chegou no Brasil o disco. Um disco que valoriza não só composições próprias, mas Luiz Gonzaga, que foi um grande mestre do forró, Jacinto Silva, um outro grande mestre. O disco também, no processo de criação, valorizou os instrumentos autênticos, né? A cornemuse, os pífanos, a viola de 12. A viola de 12, ela tem uma representação muito forte, porque lembra os trovadores, os troubadours, e ao mesmo tempo lembra os nossos repentistas, né? Os repentistas de viola. A improvisação, que é muito forte também no show e no disco, né? Momentos de improvisação. Então, o processo de criação foi muito curioso, né? Era descoberta. Todo dia tinha uma descoberta. Todo dia descobríamos algo, né? E resultou num trabalho de resistência. Quando o Daniel fala da resistência, é que no processo de globalização, né, capitalista principalmente, a música virou um mercado, né? E a cultura popular é resistência, né? O Bumba Meu Boi, o Caboclinho, o Maracatu, o Forró, são culturas de resistência, assim como a música também occitana. Então, são duas culturas em busca de reconhecimento e mantendo uma resistência, né? De continuar diante de um mundo globalizado.
2: Obrigada. Donc voilà, Silberio nous a parlé de ces cultures de résistance qui sont tant la culture occitane que la culture brésilienne. Et au niveau du processus de création, c'est de valoriser à la fois la musique occitane et la musique brésilienne, mais tout en ayant un processus de création et de fusion aussi, de la fusion, du coup, qui donne une création toute nouvelle. Et c'est ce que on retrouve. Depuis toujours avec la Talbert, hein, c'est de la création, et avec le Silberio Pessoa aussi, qui est toujours dans la création. Père Acaba, je vous laisserai. Peut-être de me dire quelques mots sur ce projet qui vous amène ici, un projet de festival d'art de la rue. Du coup, un festival brésilien qu'on va retrouver cette année pour la 19e édition. Une deuxième édition pour la première fois en France à la Grainerie à Toulouse. Quelques mots sur ce festival?
3: Bon, o European Circo, que é um grande festival, junto com o Festival Internacional do Circo do Brasil, os dois consulados também apoiando, o consulado brasileiro e o consulado francês, através de uma produtora chamada Luni Produções, lá na Grainerie, iremos apresentar junto com La Talvera o mesmo espetáculo de criação do disco. Trazemos novos momentos também, como uma farandola, que é clássico de La Talvera, junto com ritmos populares como o coco e a ciranda também. Então é uma coisa nova para o público. O espetáculo é um espetáculo de participação, as pessoas dançam, ouvem, se envolvem com as canções. E nós estamos muito felizes aqui com Lucas, com o Tiago, com o nosso Benja ali na percussão, o Daniel, a Celine. Eu acho que vai ser assim, um espetáculo imperdível. Samedi à la Grainerie.
1: Único. Único per un momento. Será o Sulco, porque... que lo facen aquí, penso que apè ells es tornen partir al Brasil, donc ho facen l'espectacle pel moment, perquè

0: C'est une réalisation de Eurocirque, Loni Productions et La Grainerie, c'est une école réputée de cirque à Balma, donc la région métropolitaine de Toulouse. C'est une opportunité aussi de rencontrer vraiment des très talentueux circassiens sur les places publiques. Donc il n'y a pas que à la Grainerie, il y en a des spectacles sur des places publiques à Toulouse. Si je ne me trompe pas, c'est entre 3 et 5 endroits différents sur Toulouse. Le spectacle, le festival en lui-même commence demain, il va jusqu'à samedi. Mais ça fait déjà 2 semaines qu'il y a des groupes de compagnies brésiliennes qui se sont installées à Toulouse pour faire des résidences, des échanges. Et je conseille fortement à qui peut y aller voir parce que sur Internet, vous trouvez Festival de Cirque du Brasil et vous avez tous les teasers. Et rien que de voir les teasers, ça, c'est déjà ravissant.
1: Le Festival du Cirque du Brésil à Toulouse, donc à la Grainerie, ce samedi 27 septembre. Obrigada, Benjamin.
0: Merci à toi.
1: Comme ça, on dit obrigada, obrigada, Silverio.
2: Merci.
1: Obrigada, Thiago.
3: Merci.
1: Et obrigada, Luca.
4: Merci beaucoup.
1: Et ben, bon, biatse en Occitanie, parce qu'après, on a un concert à Marseille, à Montpellier. Et après ce tournage à Toulouse, donc je vous désirez une boum périple et des troubadours brésiliens en Occitanie.
0: J'en profite pour dire qu'on a fait exceptionnellement le dimanche, on fait une réunion, une jam, qui c'est aussi un moment de partage, un moment d'échange, où on ouvre la scène pour une jam à la Manita Muscaria, au Pont Neuf, là. Vers ce dimanche-là, 28, donc une espèce d'after du festival, parce qu'il y a Lula Queiroga qui vient... aussi nous rejoindre et d'autres personnages. Juste avant nous, il y a une compagnie de cirque qui s'appelle De La Praca, qui c'est des Brésiliens installés à Toulouse depuis longtemps, qui vont faire un super spectacle qui précède le nôtre, qui s'appelle Mayado. Donc ce sont aussi des musiciens qui viennent jouer. Donc l'idée de dimanche, c'est justement ouvrir cette scène, un jam, une collaboration et faire aussi Dan et Thiago. Rencontrer aussi d'autres artistes, d'autres musiciens qui font ce syncrétisme de ces deux cultures, mais pas que. Donc il y en avait aussi des gens de l'Afrique, comme on appelle, je sais pas si c'est un beau mot, mais l'Afrique noire, comme on dit, pas que le Maghreb. Et donc, en plus du Festival des Cirques qui est à Toulouse ou dans les régions, pour nous retrouver aussi le dimanche à La Manita au Pont Neuf. Et la semaine prochaine, le 30, Dan, il donne un stage d'immersion culturelle sur l'accordéon, la percussion et la musique du Nord-Est, à Toulouse également. Donc n'hésitez pas... exactement, Lucas Dan, une immersion, parce qu'il y aura autant d'accordéon que de percussions et surtout une manière de pratiquer cette culture, pas spécialement sur un instrument, mais sur le sentiment d'être dedans. Donc n'hésitez pas à venir vers nous sur les réseaux sociaux ou par téléphone, je sais pas, pour plus d'infos quoi.
1: Comment on vous retrouve? Qu'est-ce qu'on tape sur les réseaux sociaux pour vous suivre?
0: Bon, il y a Silverio Pessoa sur les réseaux sociaux, donc plus simple de retrouver. Et sinon, c'est Lucas Dan, L-U-C-A-S-D-A-N, donc Lucas Dan, Thiago Had, T-H-I-A-G-O. R-A-D. Et moi, c'est Benjamin Rouchy. Benja. Sur Instagram, c'est B-E-N-J-A. Benja. R-U-S-C-H-I. Benja Rouchy. Et la Talvera.
1: T'as bon demais. Juste, je me dis que cette émission, elle est diffusée ici dans le Tarn, mais aussi sur Radio Languedoc, du côté de Montpellier. Donc peut-être les infos pratiques, ça va être où le concert à Montpellier?
0: Ah, ok, donc j'en profite. Demain, on sera au Le Molotov à Marseille.
1: Donc attends, demain, ça va être donc jeudi.
0: Ouais, le jeudi 25, on est au Molotov à Marseille. Et le 26, on fait partie de Balaléo. C'est un festival à la base de musique folk qui devient hybride. Et c'est sur 3 jours. On joue le vendredi avec Sete Ventos, Silverio. Il y en a aussi 2 autres groupes. Donc le Balaléo, c'est à Fabregue. Et le samedi, on revient à Toulouse pour la grande.

0: On de date de syncrétisme culturel entre Foro Occitania.
1: À la grainerie. Allez, obrigada, ta bonne des maïs. Merci.
2: Merci. Allez, merci. Allez, merci. Allez, merci. Allez, merci. Allez, merci.

Ada a Céline et Daniel Lodo de la Talbert, à Silberio Pessoa, Lucas Dan, Benjamin Ruchy et Thiago Rad pour cette rencontre à micro ouvert. Je vous laisse aller découvrir ou redécouvrir l'album issu de l'union musicale de deux cultures de résistance, Fort Occitane, ou vous le procurer pour en faire un joli cadeau de Noël. Il est actuellement en promotion au tarif de 8 euros au lieu de 12 sur talbert.org ou dans la boutique de Corday La Talbert à Cordes-sur-Ciel. On se quitte sur le titre, la poésie urbaine de ce bel album, Fort Occitane, à la semana que ve, brave monde.

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0: J'utiliserais bien le mot minimaliste. Est-ce que ça vous convient?
1: En fait, c'est vrai que j'ai si j'ai le choix entre faire beaucoup avec peu ou peu avec beaucoup, je préfère essayer de faire beaucoup avec peu.
0: Ah oui.
1: Donc peut-être que ça vient de là, le côté...
0: Le deuxième adjectif qui vient vous concernant, c'est celui de naïf. Vous l'expliquez comment?
1: Je pense que le côté un peu enfantin, tout ça, ça peut faire penser... c'est comme les Japonais. Les Japonais aiment bien le côté enfantin. Et je pense que le fait d'avoir fait une tournée au Japon, peut-être que ça vient de là, je sais pas.
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0: temps, vous parlez du passé, craignez-vous le présent?
1: Non, je crois pas le présent, c'est sûr qu'après, c'est le passé est vraiment aussi un moyen de, d'avoir une sorte de vérification des événements. Et
2: okay. Voilà.
0: Vous semblez aller bien, vous n'êtes pas révolté, alors tout vous convient dans notre société.
1: Non, c'est pas du tout que tout me convient, c'est juste qu'après, c'est vrai que la chanson, enfin les chansons sont pas forcément le, je pense, le meilleur terrain, le meilleur territoire pour... voilà.
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Et bien, comme l'autre jour, il était expliqué aux enfants là, qui se retrouvent toutes les semaines en haut de la tour Casanova, il explique, c'est sur les frontières. Et les enfants, en voyant le périphérique, ils leur demandaient, mais qu'est-ce que c'est ça? Bah, il dit, d'un côté, il y a Paris, et ici, il y a Ivry. Ivry, bah, c'est de l'autre côté du périph. Et avant, Ivry, c'était de l'autre côté des barrières, des fortifications, comme on l'appelait. Ivry, c'est la banlieue. C'est la banlieue dans le bon sens.

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1: Comment est-on parvenu à rétablir l'état de droit après les combats armés de la libération en France? Comment les forces de la résistance et les instances provisoires instaurées à la libération au niveau local ont cédé le pas devant les décisions politiques prises à l'échelle nationale? Et comment enfin la société française déchirée par ses années d'occupation et ses actions de violente répression a-t-elle fait à nouveau nation? 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
2: Lors de notre précédente émission, Simone Bonner, rédactrice de la chronique Les femmes aux urnes, publiée dans Le Lavoir républicain à l'automne 1944, souligner les préoccupations liées au ravitaillement en matière d'alimentation. Dans cette quatrième chronique, publiée le 15 octobre 1944, ces questions sont toujours aussi prégnantes. Le comité local de libération de Lavaur informe sur les modalités des diverses taxes appliquées aux produits agricoles, sur l'organisation des marchés aux oies et à la volaille. Nous avons pu voir précédemment d'ailleurs combien ce sujet était épineux. Ils appellent aussi les cultivateurs à effectuer leur déclaration de récolte. Les réglementations en matière de distribution de gaz et de bois de chauffage ne sont pas oubliées.
3: Bois de chauffage. Tous les particuliers ne possédant pas de stock de bois de chauffage ou de charbon, désirant s'approvisionner en bois pour l'hiver, sont priés de se faire inscrire à la mairie, service des combustibles, munis de leur carte spéciale bois ou charbon. Les personnes ayant à leur disposition un stock supérieur à un bûcher de bois ou 200 kg de charbon sont tenues de s'abstenir. Les inscriptions seront closes le 30 octobre. Le secrétaire du CLL.
2: Ces informations sont pour la plupart communiquées par le secrétaire du Comité de libération locale de Lavaur, qui, faut-il le rappeler, n'est autre que le mari de Simone Bonner. Il est légitime de voir dans sa chronique « Femmes aux urnes » le prolongement des débats et discussions qui devaient agiter le comité local de libération. Ce dernier, en proie aux difficultés économiques d'un pays épuisé par la guerre, tentait avec conviction de mettre en œuvre les réformes inscrites dans les Jours heureux, le programme écrit en mars 1944 par le Conseil national de la Résistance. Lors de notre précédente émission, nous avons évoqué les aspirations du CNR en matière de développement et de soutien à la création de coopératives de production, d'achat et de vente agricoles ou artisanales. Le confort pour tous, réclamé par Simone Bonner, fait écho à la volonté du Conseil national de la Résistance d'agir notamment pour
4: l'instauration d'une véritable démocratie économique et sociale impliquant l'éviction des grandes féodalités économiques et financières de la direction de l'économie.
5: Une organisation rationnelle de l'économie assurant la subordination des intérêts particuliers à l'intérêt général et affranchie de la dictature professionnelle instaurée à l'image des États fascistes.
6: L'intensification de la production nationale selon les lignes d'un plan arrêté par l'État après consultation des représentants de tous les éléments de cette production.
2: Le retour à la nation des grands moyens de production monopolisés, fruits du travail commun, des sources d'énergie, des richesses du sous-sol, des compagnies d'assurance et des grandes banques.
4: Le droit d'accès, dans le cadre de l'entreprise, aux fonctions de direction et d'administration pour les ouvriers possédant les qualifications nécessaires. et la participation des travailleurs à la direction de l'économie.
5: Un rajustement important des salaires et la garantie d'un niveau de salaire et de traitement qui assure à chaque travailleur et à sa famille la sécurité, la dignité et la possibilité d'une vie pleinement humaine.
6: La reconstitution, dans ses libertés traditionnelles, d'un syndicalisme indépendant, doté de larges pouvoirs dans l'organisation de la vie économique et sociale.
2: Cette énumération peut paraître fastidieuse et pourtant, il est important d'entendre la volonté et les espoirs portés par les mouvements de la résistance française en 1944. Et il n'est peut-être pas inutile de faire un rappel sur les circonstances et les apports de ce texte fondateur intitulé « Les jours heureux ». Ce texte a été rédigé un an après l'arrestation de Jean Moulin, alors même qu'il était parvenu à unifier les mouvements de la résistance intérieure. Ce 15 mars 1944, alors que les actions de répression des troupes d'occupation s'intensifient, les représentants des mouvements de résistance, des syndicats et des partis politiques se réunissent clandestinement à Paris. Ils adoptent à l'unanimité le programme du Conseil national de la résistance. Ce programme, élaboré dans la plus grande clandestinité, se compose de deux parties distinctes. La première, un plan d'action immédiate, vise à intensifier la lutte contre l'occupant nazi et le régime de Vichy. La seconde, plus ambitieuse, propose des réformes profondes pour reconstruire la France après la libération. Parmi les mesures phares, on retrouve la nationalisation des grandes entreprises, la création d'une sécurité sociale et l'instauration d'une démocratie économique et sociale. Entre 1944 et 1946, le gouvernement provisoire de la République française, dirigé par le général de Gaulle, s'inspire largement de ce programme pour mettre en œuvre des réformes majeures. Les nationalisations des secteurs clés comme l'énergie, les banques et les assurances, ainsi que la création de la sécurité sociale, sont directement issues des propositions du CNR. Ces mesures, votées presque à l'unanimité, marque une refondation républicaine et pose les bases de l'État-providence en France. Dans sa chronique, Simone Bonner, s'appuyant sur l'exploitation du charbon, en appelle aux principes fondamentaux du socialisme. L'outil d'exploitation doit appartenir aux ouvriers et aux syndicats, car le charbon est une richesse naturelle, un bien commun qui ne doit pas être laissé aux seuls détenteurs de capitaux, tout comme le gaz ou l'électricité. En 1946, avec la création des charbonnages de France et la nationalisation de toutes les houillères, les mines de Carmaux ne sont pas socialisées, mais bien nationalisées, tout comme l'électricité et le gaz. Mais revenons à ce 15 octobre 1944, où Simone Bonner tente de convaincre ces dames d'agir sur la vie démocratique de la France grâce à leur bulletin de vote.
7: Le confort pour tous. Dans notre dernier article, nous avons étudié une solution pour permettre à chacun une alimentation rationnelle et accessible. Aujourd'hui, nous allons examiner les autres besoins du foyer : chauffage, éclairage, outillage et habillement. Toute femme rêve ou a rêvé à un moment quelconque de son existence d'une maison où tous ses besoins seraient satisfaits, c'est-à-dire d'une maison où la vie serait confortable. Mais beaucoup ont dû abandonner en chemin le désir tendrement caressé, les moyens pécuniers du ménage n'étant pas en rapport avec le coût de ces choses. Actuellement, et depuis 1940, le manque de matières premières a compliqué le problème de toujours, rendre accessible à toutes les bourses le confort au logis. Là encore, comme dans la question du ravitaillement, le problème semblerait résolu si l'on augmentait les salaires. Mais ce ne serait qu'un mythe, car bientôt le coût de la vie supporterait une nouvelle hausse consécutive à l'augmentation du prix de revient. Il faut donc trouver ailleurs la solution. On chaufferait largement la maison si le combustible était meilleur marché. Mais d'où vient le combustible ? De la mine. Qui l'en sort ? Le mineur. Gagne-t-il de si grosses sommes que le charbon soit si cher ? Non. Son salaire est même maigre comparé à son travail. Mais alors ? Alors ? Eh bien, la mine, qui est une richesse naturelle de notre terre, qui devrait être votre richesse et la mienne, habitant de cette terre, la mine appartient à une société, plus ou moins anonyme, qui a groupé des capitaux pour l'exploiter. Et ces capitaux doivent rapporter, bien qu'il n'y ait pas de travail de la part de leurs détenteurs. Et ce sont ces dividendes que l'on sert, coûte que coûte, aux copropriétaires de la mine, qui, ajoutés aux frais d'exploitation, matériel et salaire, font que le charbon revient si cher. Vous me direz, il fallait bien des capitaux pour permettre l'exploitation de la mine. Oui, mais il y avait moyen de se les procurer autrement. Les mineurs, groupés en syndicats, du plus humble piocheur au plus éminent des ingénieurs, peuvent se substituer à la société anonyme. S'il était besoin d'une avance de capitaux au départ, l'État pourrait consentir un prêt à ces syndicats. Et dès que l'exploitation serait en route, le syndicat amortirait sa dette envers l'État, sans que le prix du charbon atteigne ceux pratiqués par les sociétés privées. Ce qui est bon pour l'exploitation minière l'est aussi pour l'énergie électrique, la production du gaz, la fabrication des objets manufacturés, etc., etc. Pour tous, la même issue s'offre. Abaisser les prix de gros en supprimant la société capitaliste. Que la production et la transformation des produits soient aux mains des syndicats ouvriers. Ceci s'appelle la socialisation des entreprises. Ensuite, il s'agit de ne laisser qu'une faible marge entre le prix de gros et le prix de détail. Encore une fois, éviter les intermédiaires. Le syndicat producteur approvisionnera lui-même les petits détaillants. D'où un seul bénéfice. Et ainsi, nous pourrons vivre dans de larges pièces et cependant bien éclairées et bien chauffées. Nous pourrons aménager de façon hygiénique notre ameublement et notre outillage, vivre enfin selon le rêve de beaucoup de bourgeois d'autrefois, bien qu'étant de modestes salariés. Je crois, mesdames, que si vous voulez changer quelque chose à la vie économique de la France grâce à votre bulletin de vote, il vous faudra choisir le législateur parmi cette classe de salariés qui sait de quels maux nous souffrons et qui cherche dans le syndicalisme et la socialisation le moyen d'y remédier. S. Bonner.
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1: Nous poursuivons l'exploration de la chronique « Les femmes aux urnes » rédigée par Simone Bonner. Nous arrivons à la cinquième chronique, publiée dans le Lavoir républicain le 22 octobre 1944, et ce n'est certainement pas un hasard si celle-ci est consacrée à l'enseignement. À l'école, clame aussi le Groyer républicain le 29 octobre 1944.
2: À l'école. Ils ont repris le chemin de l'école, nos charmants petits-enfants, et déjà, les récréations retentissent de leurs mille cris. Il faut les voir, têtes blondes et brunes, adorablement mêlées, se pencher sur leur pupitre dans l'étude d'une récitation ou dans la confection d'une description. Ils sont tout entiers à leur devoir. Ils ont appris cette vérité sacrée, qu'ils étaient des hommes. Ils ont vu la libération, ils ont vu partir leurs oppresseurs. Ils savent que demain, ils auront et des tabliers neufs et des galoches luisantes. Ils ont compris le rôle de leurs aînés. Nos enfants ont perdu de l'insouciance. Ils ont gagné dans les maux et les privations une certaine gravité. Mais déjà, avec la liberté retrouvée, le sourire refleurit sur leurs lèvres. Ils ne vont plus à l'école en rechignant. Ils s'y rendent en courant, en bon petit français, en homme de demain.
1: À cette époque, les vacances d'été sont programmées du 15 juillet au 30 septembre. Contrairement au département devant faire face à des destructions massives de bâtiments liées aux bombardements ou à des troupes allemandes toujours présentes, la reprise de l'école dans le Tarn a lieu officiellement début octobre 1944. À quoi ressemble cette rentrée ? Le Conseil des maîtresses, qui s'est tenu le 5 octobre 1944 à l'école Colonel Tessier à Albi, nous donne quelques informations. Les institutrices ont ressorti les programmes en vigueur en 1938-1939 et prévoient une cérémonie de rentrée.
3: Comme nous n'avons plus de cordomas ni de drapeaux, la montée des couleurs ne peut avoir lieu. Chaque maîtresse tâchera de se procurer des drapeaux et l'école sera pavoisée. On chantera à l'aide du phono le chant du départ, la Marseillaise. Quelques mots seront adressés aux élèves par la directrice. Chaque maîtresse dans sa classe choisira quelques beaux vers, se rapportant autant que possible à leur présente, qui seront écrits au tableau. Les élèves les copieront soigneusement sur leur cahier de classe.
1: Le compte-rendu de la réunion donna aussi à voir le contenu de la conférence pédagogique organisée pour l'occasion. En voici le plan adressé à l'inspecteur.
4: 1. Entrée en matière. Joie de la délivrance. Culte de la patrie que nous avons à inculquer à nos enfants pour que jamais plus elles ne vivent les heures qui nous ont bouleversées. Dure tâche que ce relèvement. 2. Comment ? Grand A au point de vue moral. Goût de l'effort, du travail bien fait. Besoin d'une honnêteté scrupuleuse. Dévouement. Grand B au point de vue matériel et pédagogique. Bonne santé. Visite médicale sérieuse. Bonne hygiène. Classe bien chauffée, bien aérée. Lavabo, douche, matériel d'enseignement abondant. Éducation physique donnée avec fruit. Programme simple et précis. Développer enseignement post-scolaire. Grand C, soyons des maîtres exemplaires. 3. Conclusion, que l'école apporte l'apaisement, l'union des esprits et des cœurs.
1: Le maréchal Pétain avait redonné une certaine influence aux congrégations catholiques, en finançant les écoles religieuses et en autorisant à nouveau les congréganistes à enseigner. Dans le contexte de la libération et du retour aux valeurs républicaines mises à mal par l'État français, l'école participe à la refondation de la démocratie. Le combat contre l'enseignement catholique et pour une nationalisation de l'enseignement est perceptible, y compris dans les colonnes du Lavoir républicain.
2: Un très long débat, particulièrement animé, a lieu au sujet des enseignements laïcs et privés. Le comité local de libération décide à la majorité d'inviter les membres du corps enseignant laïque de s'abstenir de donner des leçons particulières aux élèves des écoles libres.
1: Est-ce ce contexte tendu qui amène le comité départemental de la libération à rédiger lors de sa séance du 1er décembre 1944 la motion suivante ?
4: Indigent des écoles publiques et privées. Monsieur Albert donne lecture de la motion ci-après, qu'il a rédigée en collaboration avec messieurs d'Aragon et Rey Soult. Le comité départemental de libération, unanime, forme le vœu que soient laissées en suspens jusqu'à la reprise normale de la vie politique française les questions irritantes qui pourraient ressusciter les querelles partisanes. Il fait appel aux laïcs et aux chrétiens pour que, sans rien renier de leurs opinions doctrinales, ils se fassent, les apôtres, d'une trêve nécessaire à l'unité nationale, à la poursuite victorieuse de la guerre et aux tâches immédiates de reconstruction. Il leur demande de faire confiance au Conseil national de la Résistance et au ministre de l'Éducation nationale, qui, par l'intermédiaire d'une commission d'études composée de fonctionnaires du ministère, de membres du Conseil national de la Résistance, de représentants de l'enseignement public et de l'enseignement privé, non confessionnels et confessionnels, recherchent des solutions susceptibles de faire disparaître l'antagonisme des écoles rivales qui risquent d'empoisonner la vie publique et de nuire à l'unité de la nation. Le comité départemental

0: Simone Bonner, dans sa chronique « Femmes aux urnes » du 22 octobre 1944, met l'accent quant à elle sur un autre point important, la démocratisation de l'enseignement. Inscrit dans le programme des Jours heureux du Conseil national de la Résistance, ce projet est dans la droite lignée de la réforme du système éducatif portée en 1937 par Jean Zay, ministre de l'Éducation nationale et des Beaux-Arts du Front populaire. Mais écoutons plutôt comment Simone Bonner tente de convaincre ces dames d'agir grâce à leur bulletin de vote pour un enseignement plus démocratique.
1: L'enseignement. Nous avons vu précédemment les moyens de rendre plus agréable et plus rationnelle la vie matérielle du peuple. Un autre moyen d'améliorer la condition des travailleurs serait d'élever le niveau intellectuel. Un autre moyen d'améliorer la condition des travailleurs serait d'élever le niveau intellectuel et technique de ceux-ci par un enseignement approprié et accessible à tous. Tous les enfants, quelle que soit leur naissance, devraient avoir le même droit à l'instruction qui développera leurs qualités respectives et leur permettra plus tard de donner à la société le maximum de leur rendement personnel. Pour cela, il faudrait que tous les enfants reçoivent une instruction semblable, exactement semblable, durant toute la période d'acquisition des moyens intellectuels, c'est-à-dire jusqu'à 13 ans environ. À ce moment, on peut faire une première sélection parmi les aptitudes et les goûts de chacun. Des concours pourront ouvrir aux enfants la deuxième période d'enseignement spécialisée dans la branche intellectuelle ou dans la branche technique. Durant 3 ans, l'adolescent poursuivra ainsi des études générales destinées à parfaire les connaissances acquises dans la première période d'enseignement et acquérera des connaissances propres à la voie qu'il aura choisie. À 16 ans, le jeune homme ou la jeune fille affronterait par voie de concours l'entrée dans une école professionnelle de la branche choisie. École de mécanique, de menuiserie, de coupe et couture, d'agriculture pratique, de commerce, école normale d'instituteurs, etc. Après un apprentissage plus ou moins long, selon le métier envisagé, chacun pourrait débuter dans la carrière choisie immédiatement comme ouvrier qualifié. Ceux qui se destineraient à l'enseignement supérieur ou aux professions libérales, pour lesquelles d'abondantes connaissances sont nécessaires, aborderaient ces études également par voie de concours. Bien entendu, pour que tout le monde puisse profiter de cette méthode d'enseignement, il est nécessaire que celui-ci soit entièrement gratuit, quel que soit le niveau envisagé, afin que si le fils d'un manœuvre a des dispositions pour devenir médecin, il puisse arriver à ce terme logique de ses aptitudes. Et ma foi, tant pis si le fils du médecin n'a pas les aptitudes requises pour prendre la suite de son père. Il se contentera d'un autre métier pour lequel il sera mieux doué. Enfin, comme il faut se méfier des gens qui ne veulent pas s'élever ou qui ne veulent pas comprendre le bien qu'on leur veut, il faudrait rendre l'enseignement obligatoire jusqu'à 16 ans, c'est-à-dire l'âge des entrées dans les écoles professionnelles. Les avantages de cette méthode sont faciles à dégager. Pas de barrière de base entre les carrières intellectuelles et les carrières manuelles. De ce fait, l'ingénieur et l'ouvrier se comprendront toujours, puisque issus du même milieu scolaire. D'où entente et harmonie dans les entreprises industrielles, d'où meilleur rendement qui conduirait avec la socialisation de la production à un meilleur approvisionnement du marché et à meilleur compte. 2. L'école se chargeant de l'apprentissage, on ne verrait plus l'exploitation éhontée par certains patrons de pauvres gamins faisant pour un salaire dérisoire un tout autre travail que celui qu'ils croyaient apprendre à faire. 3. Enfin, l'enfant ayant pris l'habitude scolaire de la réflexion et du raisonnement jusqu'à 16 ans, la conservera toute sa vie et en toute occasion. Tous les hommes, quelles que soient leurs conditions, pourront se comprendre et échanger leurs impressions et, au besoin, sauront exposer leurs suggestions à leurs semblables. C'est donc une réorganisation profonde, totale et complète de l'enseignement qu'il conviendrait d'envisager. Interrogez donc, mesdames, le candidat qui s'offrira à vos suffrages afin d'être sûr qu'il demandera pour vos fils et vos filles l'enseignement sous une forme vraiment démocratique comme celle que je viens de vous exposer.
0: Aucun des 14 projets de réforme élaborés sous la 4e République n'ont abouti. Pas même l'ambitieux plan Langevin-Wallon présenté en 1947. Si ce dernier fait référence en la matière, il faut attendre néanmoins 1959 et le décret Berthoin pour voir se concrétiser les premières réformes significatives.

0: significatives du système éducatif français, notamment celle défendue par Simone Bonner, le prolongement de l'obligation scolaire jusqu'à 16 ans pour tous les enfants âgés de 6 ans.
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3: Sur les bases palestiniennes au printemps 71, la beauté était subtilement diffuse. Dans une forêt animée par la liberté des fédayines. Dans les camps, c'était une beauté encore différente, un peu plus étouffée, qui s'établissait par le règne des femmes et des enfants. Les camps recevaient une sorte de lumière venue des bases de combat, et quant aux femmes, l'explication de leur éclat nécessitait un long, complexe débat. Plus encore que les hommes, plus que les fédayines au combat, les femmes palestiniennes paraissaient assez fortes pour soutenir la résistance et accepter les nouveautés d'une révolution.

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0: à la pêche, au moule, moule, moule, je veux plus y aller, maman. 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
0: 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Musique, langue occitane et culture résonneront dans les rues de Cordes les 14 et 15 août prochains. Musique, danse, conte, déambulation, bal, jeux, etc. Une véritable immersion, disent la culture occitane. Retrouvez toute la programmation sur le site de la Talbert, talvera.org, et vous recherchez Fest Occitane 2026. 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Méga soirée tango donc avec 10 artistes pour le festival Arte Tango dès 21h ce samedi 22 août. Grande soirée qui célèbre le tango donc, danse et musique avec le célèbre Quinteto Galvan venu tout droit de Buenos Aires pour enflammer les cœurs grâce à sa rangée de bandoneons particulièrement virtuose. Place assise, parquet de danse, bar bio et beaucoup de choses à manger sur place. Une soirée qui se prolongera tard dans la nuit avec le bal ou milonga typique à réserver car chaque année, sa affiche complète. Rendez-vous sur le site billetterie.festic.net Arte Tango pour la soirée du samedi 22 août. Méga soirée tango à la salle Prat-Rossal d'Albi.

sur Radio Albigès, un poème enchanté, suivi d'un dicton avec le prénom du jour. Une tortue avait donné rendez-vous à un lièvre, dans un jardinet pour faire bombance. Un lièvre qui était allé faire une course de première importance. Comme s'il avait le diable à ses trousses. Après avoir attendu un long moment, la tortue se dit, en l'attendant patiemment, « Ah, qu'il est lent, mais qu'il est lent !» Mais que peut faire Jeannot de si pressant pour être parti les oreilles au vent ? Il lui aurait dit aller à la fontaine, rencontrer Jean, pour une affaire pressante, un vieux compte à régler, soi-disant. Un homme de lettres qui lui aurait posé autrefois un lapin. Depuis, il a tellement coulé sous les ponts qu'on oublie facilement la leçon. Le grand Jeannot pense qu'il a encore du temps et passe le sien à courir après le vent. Le jardinier n'étant plus très loin, la tortue s'y rend sans son compagnon. Il fallait bien, car à ce train-là, disait la tortue, il n'y aura bientôt plus rien. L'hiver n'est plus très loin et le lièvre n'est toujours pas là. Mais qu'il est lent, répétait la tortue. Le lièvre, pendant ce temps, court après le vent, à toutes pattes, court sans trop savoir pourquoi. À courir après tout, on n'a rien. Des hommes pareils au lièvre s'activent sous le soleil, courent après tout et jamais n'arrivent au moment nécessaire. Ils veulent tout goûter et finalement ne goûtent à rien. Je fais mien cet adage, car comme vous, je suis de ceux qui parfois courent après les nuages. Comment alors s'étonner qu'il pleuve sur nous ? Quoi que tu fasses, à la Saint-Évrard, il y a toujours une place, si ce n'est pas ici, va voir là-bas. Quoi que tu fasses à la Saint-Évrard, il y a toujours une place, si ce n'est pas ici, va voir là-bas.

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Amour avec un grand A, c'est lancé.

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Accroche les cheveux, écorche les dieux dans la poussière. Tant pis.

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0: Bonjour à toutes et bonjour à tous. L'émission Tôt ou Tarn accueille aujourd'hui dans les studios de Radio Octopus à Rabastens, dans la chaleur du mois de juillet, une grande équipe. Ils sont quatre dans le studio. Ils et elles sont quatre. Ce sont les représentants de la Compagnie du Morse. Et ils sont venus nous parler du Festival du Morse, un festival annuel qui met du baume au cœur à Coufouleux, toujours fin août, depuis quelques années maintenant. Je vous rappelle les dates du 28 au 30 août 2026. Ça se passera sur l'Esplanade des Confluences. Alors, autour de la table, dans le studio, je souhaite la bienvenue à Anne Collin,
1: donc,
0: la directrice artistique de la Compagnie du Morse, qui est là aussi programmatrice du festival, hein, qui participe à la programmation, notamment, entre autres.
1: La programmation, elle se fait en collectif.
0: Ok, très bien, merci de cette précision. Après, nous avons Véronique Dite-Vivi. Donc je dis les deux, Véronique Dite-Vivi, qui est la présidente de la compagnie. La compagnie est une association bénévole et aussi apprentie comédienne, c'est ce qu'elle m'a dit tout à l'heure.
1: Oui.
0: Puis nous avons Stéphane qui est bénévole, membre du conseil d'administration, donc bénévole au Festival du Morse. Et puis François Chaillou, l'une des chevilles ouvrières de la Compagnie du Morse, du festival. Il s'occupe de pas mal de choses, régie générale notamment. Bon, professionnel et aussi réalisateur d'audiovisuel. Il fait ça, il est photographe. Hein, enfin, il a plein de cordes à son arc, comme beaucoup de ces morses-là qui sont dans le studio aujourd'hui. Bienvenue à toutes et à tous. Alors, le Festival du Morse cette année, il se déroule sur l'Esplanade des Confluences. De façon habituelle, c'était sur ce qu'on appelle la place de la mairie, face à la mairie de Coufouleux. Pourquoi ce déménagement, Anne ?
1: Alors, ce déménagement, il a mis du temps à se décider. On a passé beaucoup de temps à l'automne à savoir si le festival allait avoir lieu, allait être réitéré cette année. Et puis, au bout du compte, on a dit OK, mais au vu des réductions drastiques des financements publics, et d'ailleurs à l'heure actuelle encore plus en 2026, et de l'économie fragile de la compagnie, on a décidé de le maintenir, mais dans une formule peut-être plus réduite, en tout cas...
0: Plus économe, quoi.
1: Oui.
0: En gros, c'est ça.
1: La location
0: du chapiteau qui était dressée sur la place de la mairie représentait un poste important du budget, je pense.
1: Moi, je dirais pas ça. C'est pas la location du chapiteau. C'est un ensemble de choses.
0: Ouais.
1: La place de la mairie, il faut l'habiter. Donc, il y avait pléthore de déco, donc beaucoup plus de bénévoles.
0: L'an dernier, si j'ai une bonne mémoire, c'est 6 000 euros en moins de la DRAC qui vous sont tombés sur la tête, c'est ça?
1: Oui, je crois que c'est... le chiffre exact, je n'en sais rien, mais je crois que c'est entre 4 000 et 5 000 euros.
0: Voilà, c'est ça,
1: la DRAC
0: ce qui n'est pas rien.
1: Voilà, c'était pas rien. Et puis, on a été aussi conduit au niveau des financements du FDVA, donc sur le fonctionnement de la compagnie.
0: Donc là aussi, c'est l'État. Merci l'État.
1: Oui, oui. On ne va pas leur dire merci. Non,
0: enfin, non c'est de l'humour, c'est deuxième degré.
1: Oui, non, ça ne marche pas. C'est là. Non, il y a de quoi être en colère. On s'est vraiment battu au niveau de la discussion pour maintenir ce festival. Et puis, une année d'élection à la fois municipale et cette année, en 2027,
0: présidentielle,
1: il nous semblait, en tout cas, d'un avis commun, que c'était important de maintenir une manifestation comme celle-ci. Voilà, il y en a plein d'autres sur le territoire, et c'est tant mieux. Et tant qu'il y en aura, ça...
0: Il y a de l'espoir.
1: De l'espoir, exactement.
0: Il y a du combat, il y a de la lutte par l'action culturelle.
1: Il y a du faire ensemble, et moi, ça me paraît être une base du politique dans la cité, quoi. Ça me paraît bien.
0: Ok, donc l'Esplanade du Confluence, pour information, pour ceux qui ne connaissent pas Coufouleux, c'est juste à côté de la salle Hervé de Guerre-David, qui vous permet d'avoir une salle... sans avoir besoin de sortir un chapiteau.
1: En fait, plus de salles, il y a la salle Hervé de Guerre-David, il y a le gymnase qui va être mis à contribution et un espace à l'extérieur pour la scène concert qu'on maintient à l'extérieur, évidemment,
0: okay,
1: et des tables sur l'esplanade. Et ma foi, il n'y a pas de raison que ce ne soit pas aussi convivial.
0: Bon, ça oblige donc à revoir à l'envergure du festival, mais vous n'avez pas quand même perdu l'ADN du festival, qui est un mélange entre du théâtre, de l'art de la rue, de la musique évidemment, et puis aussi de la convivialité au travers de ce qu'on peut y manger, y boire.
1: C'est ça. Sur la programmation, on l'a maintenu, mais au dernier carat, parce qu'en fait, on était parti sur une seule journée, le samedi, puis en fait, au bord du monde.
0: Le café au bord du monde, Yvan.
1: Yvan, notre ami, ah oh ben non, moi je veux bien faire la clôture, donc il y a encore deux spectacles au bord du monde. Et puis, le vendredi soir, ce spectacle, je le cite parce que c'est celui qui restera uniquement programmé le vendredi soir, c'est l'Arzac. Il nous a tellement plu et on s'est dit que c'était carrément intéressant de le programmer. Et du coup, on se retrouve à nouveau à 3 jours de programmation.
0: On va explorer le programme incessamment sous peu, mais ce que je voulais demander à la présidente, Vivi, c'est que par rapport à cette problématique de financement de la compagnie, qui doit toucher aussi les autres activités de la compagnie, notamment les créations, les diffusions, etc. Pour une présidente, ça ne doit pas être de tout repos, je suppose. Vivi, tu es présidente depuis combien de temps de la compagnie ?
2: Eh bien, avant le Covid, je crois, donc 2019, un truc comme ça.
1: La première édition sur la Grande Place, c'était 2018.
2: Oui, où j'étais là, et j'étais déjà présidente.
1: Il me semble.
0: Donc ça veut dire qu'effectivement, c'est quand même chaque fois à réinventer un peu toute la machine.
2: Oui, enfin, moi, je ne suis pas trop dans au fourneau, oui. On va dire.
0: Ouais.
2: Voilà, moi, je fais un peu attention à ce qui se passe, évidemment. Je suis les affaires. Mais c'est vrai que ce festival, il nous plombe les finances chaque année.
0: Mais il mobilise aussi l'engagement de la compagnie.
2: Il mobilise aussi, oui. Moi, je pense aussi qu'on a une équipe de bénévoles qui fatigue aussi un petit peu. Donc, c'est vrai que de réduire la voilure, ça va aussi nous permettre de réduire le nombre de bénévoles. Avec moins de sites installés, moins de trucs, moins de machins, enfin...
0: D'accord, ok. Quitte à repartir de plus belle, si les jours meilleurs reviennent.
2: Ouais. Disons que l'an dernier, on a fait une super belle édition. Exceptionnellement, on n'a pas eu l'orage.
0: Oui, c'est vrai qu'à chaque fois...
2: On a eu du beau temps.
0: Les cieux n'étaient pas cléments jusqu'à présent. Et là, en 2025, c'était le cas.
2: Et les finances n'étaient toujours pas complètement au rendez-vous. Et donc, à chaque fois, c'est quand même la compagnie qui éponge et qui met en danger les autres activités. Enfin...
1: Surtout les salariés.
2: Surtout les salariés, oui.
0: La compagnie Mort, c'était certes une compagnie associative, mais compte des salariés, des gens qui font tourner la boutique, si j'ose dire.
2: Mais c'est ça.
0: Et il faut penser à eux. Il faut aussi penser qu'il y a aussi des intermittents du spectacle qui sont mobilisés pour les temps forts de la compagnie. Alors, effectivement, le festival, mais aussi les autres temps forts, les rencarts du Morse, etc. etc. Donc, on a vraiment une préoccupation qui est quand même majeure, qu'on ne peut pas occulter. Stéphane, toi, ça fait combien de temps que tu es bénévole au festival ?
3: C'est la troisième année que je participe à ce festival.
0: Ouais. Comment tu es venu ? C'est quelque chose qui t'a intéressé ? Tu es venu en tant que spectateur, je suppose, au départ ?
3: Non, pas du tout. vraiment par hasard.
0: Vraiment par hasard. T'es passé, t'as vu de la lumière et t'es rentré.
3: C'est exactement ça, oui. je raconterai pas l'histoire en entier parce que...
0: D'accord, c'est pas l'objet, mais en l'occurrence, et tu as trouvé quoi dans cette équipe de bénévoles, dans cette compagnie du Morse ?
3: Eh bien, j'ai trouvé tout de suite des gens très sympas, très engagés.
0: Ouais.
3: Et j'ai fait, je dirais, quelques prestations avec eux et tout de suite, ça m'a donné envie de continuer.
0: Oui, donc tu es aussi comédien, amateur, au sein de la Fabrique du Morse, qui est en fait la partie, on va dire, pédagogie et apprentissage du théâtre de la compagnie du Morse.
3: Tout à fait, donc mon premier bénévolat, c'était le temps des Morses, ou le temps des Mômes à l'époque. Donc c'est les représentations théâtre, c'est les restitutions de l'année.
0: Oui.
3: Et donc, moi, c'était mon premier bénévolat en tant que technicien, en tant que pour donner un coup de main.
0: Ouais, rôdi, quoi, comme on dit.
3: voilà, toute main. Et du coup, ça m'a donné envie de faire du théâtre. C'était vraiment sympa.
0: D'accord, ok.
3: Donc je me suis inscrit au cours de théâtre pour l'année suivante.
0: Et donc, tu as fait... et tu es monté sur scène.
3: Exactement. Et donc, parallèlement, je m'investis également dans le Festival du Morse.
0: Et tu es aussi au conseil d'administration.
3: Bien sûr, ça fait 3 ans également.
0: Tu as une fonction particulière au CA ?
3: Conseil.
0: conseils. Contribution et conseils. J'aime bien comme il se présente de façon très succincte, mais à mon avis, c'est très parlant. François, cette problématique de réduire la voilure, bon, mais ça, c'est des choses qui te parlent, parce que toi qui es dans la compagnie depuis tellement de temps, même, je veux dire, tu fais partie des meubles, ça veut dire quoi? Ça veut dire moins de matériel, déjà moins d'intermittents à embaucher, non, il y en a autant, il y en a autant finalement.
4: Non, on a le même nombre d'intermittents. On va essayer de garder le même cap, c'est-à-dire même si c'est moins important au niveau logistique, il faut garder la même qualité d'accueil, la même qualité technique, c'est-à-dire d'accueil du public, des artistes et des bénévoles.
0: Et ouais.
4: C'est-à-dire que quand je dis bénévoles, on les accueille, les bénévoles. On leur demande de travailler, bien sûr, mais on les accueille aussi. C'est-à-dire qu'on les nourrit et on les nourrit bien.
0: Le catering est important.
4: Voilà, donc tout ça, c'est maintenu. Donc cette exigence-là, on la garde et on y tient. Donc c'est une autre façon de réfléchir le festival, mais ça reste la même exigence.
0: Eh bien, on va voir justement sur le programme, la partie artistique. Hein,
4: ce qui est le plus important.
0: Ce qui est le plus important, on est d'accord. Hein, on a un peu beaucoup parlé pas des à côté, mais de l'économie du festival, hein, qui est quand même importante. On sait très bien actuellement ce qui agite la sphère culturelle. Je rappelle les dates du 28 au 30 août, le 28 et le 29, c'est à Koufoule, le 30 août, c'est à Salvagnac, on a compris ça. Des spectacles vivants, des concerts gratuits. Quand je dis spectacle vivant, il y a différents types de spectacles vivants. Et en fait, le vendredi 28 août, le démarrage du festival, donc à 21h dans la salle de Guerre David, une conférence documentaire qui s'appelle Larzac, avec un point d'exclamation. Tu peux nous en parler, Anne, puisque tu as commencé à nous en parler.
1: C'est un seul en scène. C'est assez formidable de ce que fait Philippe Durand, hein, c'est ça. Pendant près d'une heure, il va nous, à la fois nous dresser l'historique du plateau du Larzac et de la lutte qui s'y est menée. Et en même temps, il va la faire au travers de tous les habitants qu'il a croisés. Et donc, seul derrière une petite table et vraiment dans un minimalisme de jeu, il va jouer tous ces personnages, toutes ces personnes, tous ces habitants et donner leur point de vue et amener l'information concernant la lutte qui s'est passée au Larzac, qui est très intéressante par rapport à ce rapport à l'État, justement. À l'heure actuelle, ce qui a été mené dans les années 60-70 perdure, c'est-à-dire qu'il y a encore des tas de familles qui vivent grâce à ce qui a été mis. Alors, je ne rentrerai pas dans les détails parce que c'est assez pointu et j'aurais peur de dire
0: place,
1: des bêtises.
0: Ouais. Mais les réseaux de production, les réseaux d'entraide,
1: mais même
0: etc.
1: Le système légal qui a été mis en place sur l'achat des terres et la participation et comment on laisse la maison, l'héritage de ça et comment ça continue.
0: D'accord.
1: Voilà, l'État n'a pas pu gagner quoi que ce soit depuis toutes ces années. La terre leur appartient à ces paysans.
0: Et on passe au lendemain. Et comme la tradition le veut, vous êtes présent au marché de Rabastens, donc le samedi matin vers midi, avec un petit set musical avec les Happy Devils.
4: Ils font du blues,
0: a priori, oui.
4: C'est ça.
0: David, ça semble plutôt parlant comme nom de groupe pour entraîner les gens vers le site du festival à Koufouleux, puisqu'en fait, le site à Koufouleux ouvre à 15h, donc je rappelle, Esplanade des Confluences, avec des spectacles qui vont commencer dès 15h30.
1: Bah, je peux rajouter une petite chose qui n'est pas sur le programme, mais à côté de, enfin, sur le même site, sur le marché de la petite scène de Happy Devils, il y aura une jeune fille qui fera des maquillages. Et elle sera aussi
0: sur le festival.
1: Ok,
0: très bien. Donc 15h30, ouverture du site à Koufouleux, Esplanade du Confluences, avec Oussa, qui est plutôt, on va dire, un spectacle très jeune public.
4: Oui.
0: Ouais. François,
4: en fait, on avait l'habitude de faire On avait l'habitude de faire des spectacles.
0: Six mois et plus. Pas six ouais. ans et plus,
2: oui,
0: Vivi.
2: Six mois.
4: On avait l'habitude de faire des spectacles sous la tente berbère quand on était sur la place. Et on s'est dit qu'on avait bien envie de garder cette programmation pour les tout petits. Donc ce spectacle va jouer deux fois parce qu'il a une jauge réduite pour que ça soit abordable justement aux tout petits.
0: Musicienne, conteuse visiblement et aussi manipulatrice d'objets.
1: Exactement.
0: C'est la compagnie Pause Musicale.
1: Elle nous vient de l'Aveyron.
0: De l'Aveyron,
1: yes.
0: On aime bien les Aveyronnais, quoi qu'il en soit. Ensuite, à 16h, il y a Peroni, théâtre musical clownesque par la compagnie Didong. Ça, c'est au gymnase et c'est dès 5 ans, là aussi, on peut y amener ses enfants.
1: Bah, on a bien vu notre public. Notre public, il est familial. Alors, on a vu que ça démarrait assez avec des familles, des landaus, des enfants jeunes. Bah, après,
0: les enfants grandissent.
1: Voilà. Et Peroni, moi, je suis très contente de la programmer. Alors, pour être tout à fait honnête, je ne l'ai pas vu, mais je suis très contente de pouvoir le voir. Je me suis fait plaisir, je nous ai fait plaisir. Parce que ce spectacle, il a 10 ans, ça fait un paquet de fois que je le loupe, et puis je me dis, voilà, c'est l'occasion.
0: Le Peroni, théâtre musical clownesque, par la compagnie Didong, au gymnase, à 16h. On passe à la suite à 18h. Avec un autre spectacle, toujours dans... Ah non, là, toujours
1: qui
0: au gymnase.
1: Qui traite du genre, hein, quand même, Peroni. C'est pas un spectacle simplement. Oui, c'est intéressant.
0: Oui,
1: voilà,
0: d'accord.
1: C'est juste pour dire.
0: Et puis La Vieille et son pianiste, c'est à 18h. Marionnette, corporelle et équilibre sur fil de fer. Là aussi, dès 5 ans, par la compagnie Le Boustrophédon. Et c'est au gymnase. Il y a beaucoup de marionnettes, de clowns, etc. C'est une constante du festival de proposer, notamment des spectacles tout public, jeune public, et plutôt sur entre le théâtre et le visuel, quoi, du théâtre visuel, quoi.
1: Moi, j'ai presque envie de dire qu'à l'heure actuelle, le théâtre, je sais plus qui c'est qui avait inventé ce terme-là, un des directeurs de la scène nationale d'Albi, d'art croisé. Bon, c'est un peu pipeau, mais ce que je veux dire, c'est que à l'heure actuelle, l'école du cirque de Chalon, on y fait du clown, on y fait du théâtre, on y fait de la dramaturgie. Donc, forcément, les spectacles, ils sont à la fois faits de théâtre.
0: Ouais, d'accord.
1: Et je trouve ça plutôt chouette.
0: Ouais.
1: Et Lucie Boulay, qui est la comédienne qui est funambule et acrobate, est quelqu'un d'assez formidable. Je l'ai vu dans un pot d'âne, seul à manipuler 11 ou allez, je crois qu'il y avait 11 ou 14 marionnettes pour raconter ce conte, et c'est magnifique. Mmh. C'est vraiment une artiste précise, consciencieuse, et là avec son fil, et alors je vous en dis pas plus, mais elle à la fois, il y a du fil, il y a, on pourrait dire, de l'acrobatie et du masque. Et tout ça est en musique. Et franchement, si des enfants de 5 ans peuvent voir ça, c'est chouette de leur ouvrir les portes comme ça.
0: On passe au premier concert de la soirée à 19h. Donc les Happy Devils, qu'on aura vu le matin au marché de Rabastens. François, donc ce concert, il est gratuit.
4: Oui. Les concerts restent gratuits.
0: Voilà, ils sont accessibles à l'extérieur.
4: On peut boire des coups,
0: manger des choses. Et puis, effectivement, apprécier ce concert qui est à 19h sur la scène du concert qui est installé sur l'esplanade. À 21h, un autre spectacle à la salle de Guerre David, Mektoub. Alors, Mektoub, c'est François qui va en parler.
4: C'est un seul en scène de danse, de cirque, un peu stand-up, quoi, je dirais... Mais avec beaucoup d'émotion et de poésie.
0: D'accord. Voilà. Mais pareil, tu disais Air Croisé, là on a stand-up de cirque.
1: Ben oui, parce que c'est une circassienne et en même temps elle raconte quelque chose qui lui est personnel. Alors elle raconte son statut de jeune fille beurre et qui vit à l'extérieur d'une cité. Enfin, comment elle vit ces deux mondes. C'est dans ce sens-là que c'est un stand-up aussi.
0: Comment vous les repérez, les spectacles? Je suppose qu'il y a des festivals sur lesquels vous traînez, non?
4: Là, Mektoub, je l'avais vu à la Grainerie, à sa sortie.
0: D'accord.
4: Et on se court après depuis plusieurs années pour la faire venir.
0: Eh bien, tu l'as rattrapée.
4: Ça y est. J'espère qu'elle sera là.
1: On va voir les spectacles. Et puis là, c'est justement l'équipe qui est là, Vivi, Stéphane ou d'autres. L'idée, c'est d'aller voir des spectacles. au moins à deux pour avoir une contradiction.
0: Ouais.
1: Et, mais on va voir les spectacles contrairement à certains programmateurs, j'en profite, toulousains qui ne viennent pas jusqu'ici. Nous allons au-delà de Toulouse parfois
0: pour
1: voir
0: les
1: choses.
0: Pour aller voir des spectacles.
4: Bah, Larzac, on l'a repéré à Avignon, par exemple.
0: Ah, d'accord.
1: Okay. Oui, mais on ne l'a pas vu à Avignon, mais on l'a vu à Gaillac.
0: Oui, d'accord.
1: Mais, voilà, mais on ne va pas forcément à Avignon tout le temps. Voilà.
0: Puis un deuxième concert dans la soirée à 22h30 sur l'Esplanade des Confluences. Monsieur et Madame Loops.
4: Yes.
0: Un duo plutôt connu, couple dans le, sur scène et couple dans la vie, je crois.
4: Oui.
0: Il me semble plutôt qu'ils font dans le reggae dub, hip-hop, électro-ska. En fait, c'est vraiment
4: ambiance.
0: La musique qui ambiance, qui est marrante, qui donne envie de gigoter. Mmh. Avec voilà, deux musiciens et une chanteuse. Lui aussi chante d'ailleurs, je crois.
4: Ouais.
0: Qui entraîne les gens dans une sorte de folle sarabande, mais sur un tempo dub et reggae, c'est ça ?
4: Oui, tout à fait.
0: Ok, ouais.
4: Monsieur, ça met bien le feu.
0: Ah, c'est ça, ouais. Dit. Voilà, et à la fin, il y aura quand même aussi un autre concert. Trois concerts dans la soirée ?
1: Oui.
0: Waouh !
1: L'idée de Mondo Canet, c'était, il y a deux choses, c'était de finir la soirée un peu, comme tu le disais Stéphane, comme un DJ, mais c'est pas un DJ, c'est-à-dire,
0: ouais.
1: C'était pour nous. Aussi, pour l'équipe des bénévoles, avoir un petit temps de relâche, voilà, et pour ceux qui seront encore là. Et Mondo Canet, c'est aussi le groupe de Julien, qui est notre régisseur de compagnie, et c'est chouette de le faire venir, parce qu'on l'a vu grandir avec ça, et voilà,
0: ah,
1: il joue à domicile.
0: Bon, ok, donc c'est à minuit, sur la scène concert, sur l'Esplanade, Mondo Canet, post-rock, noise, crowd-rock.
1: Mais vous l'aurez remarqué quand même, on parlait d'économie tout à l'heure, là quand même, et moi ça me fend le cœur, hein, c'est pas complètement un choix artistique. Vous l'aurez remarqué que chaque spectacle ou concert, c'est des petites formes. C'est
0: ouais.
1: Qu'il y a une, voire deux, maximum sur le plateau.
0: Oui, vous n'avez pas forcément des troupes avec cinq comédiens, quoi.
1: Ben, voilà, c'est ça qui fait la différence et la réduction et la voilure.
0: Etc. Ouais, ouais, je comprends, ouais. Ouais.
4: Des transports.
0: Mais ça n'enlève pas la qualité de la programmation. On passe au lendemain, le dimanche 30 août, et là, on prend soit le vélo, soit ses pieds, parce qu'on peut y aller à pied.
4: Bien sûr.
0: Ou alors on fait du covoiturage, on va jusqu'à Salvagnac, et

0: c'est que c'est une comédienne qui a fait ses humanités dans le Jura, Besançon, c'est dans le Jura, ouais, dans le Jura.
1: C'est ça.
0: Et qui revient et dans le coin et qui commence à faire son boulot de comédienne et qui cherchait un solo. Et voilà. Mais ce qui est incroyable, c'est qu'il y a 25 ans, c'est autour de la charge mentale oui. des femmes. Ce spectacle, il
1: traité
0: a
1: traité avec
0: eu...
1: humour, je le précise.
0: Ah ben oui, carrément.
1: Et je me souviens de
0: oui,
1: quand tu le portais.
0: Quand je l'ai joué. Mais elle en a fait tout à fait autre chose et c'est vraiment chouette, mm-hmm. le théâtre pour ça, de s'apercevoir qu'un spectacle, il peut avoir une deuxième vie. C'est
1: D'accord.
0: un peu, c'est une réincarnation, en fait. Madame Mélo s'est réincarnée.
1: Eh ben,
0: c'est
1: bien.
0: Lise Nascimento.
1: Et puis, à 21h, d'amour et d'amitié.
0: D'amour ou d'amitié.
1: Ah oui, voilà, ah, oui. c'est d'amour
0: Alors,
1: ou
0: là,
1: d'amitié.
0: Alors là, je fais mille excuses.
1: Amende honorable.
2: À Céline Dion, surtout.
0: Oui, à Céline Dion, c'est autour de Céline Dion. Voilà, et vraiment, je m'excuse vraiment platement à la compagnie vraiment super. Et okay. c'est un spectacle qui, n'est-ce pas, Vivi,
3: ah, oui.
0: nous a fait... Hurler, de rire.
1: Ah oui. De rire, c'est autour ah ouais. de Céline Dion alors.
0: Ah ouais. Oui,
2: c'est incroyable.
1: D'amour ou d'amitié, donc par la compagnie vraiment super. Et donc un spectacle à la fois clown et musique.
0: Bon, les je deux, le burlesque, hein, parce
1: burlesque.
0: Que c'est pas
1: ouais.
0: du clown. Enfin, c'est du clown.
1: Ok, froid. Bon.
3: Burlesque, oui, ouais. c'est mieux. Ouais.
0: C'est, moi, je trouve qu'elles ont des. Pour parler d'humour, parce qu'en effet, l'humour, il ne fonctionne pas pour tout le monde de la même façon. C'est du Monty Python de filles. Et franchement, c'est du premier degré
1: c'est
0: tout le temps.
1: C'est vrai que ça manquait de... sérieusement de filles. Non, les Monty Python, c'était très masculin.
0: Ah oui, c'était que ça, même.
1: même
0: Mais
1: si
0: là, c'est des filles en Monty Python. C'est les Monty Python. Voilà, c'est les Monty Python.
2: Bravo.
0: Oui, oui, je leur ai dit d'ailleurs.
1: Monty Python, ok, bien. Très bien. Et là, c'est les deux spectacles au bord du monde sont au chapeau. Et
0: c'est ça.
1: Voilà, donc c'est indiqué dans le programme bah, qui se résume d'un petit 4 pages là, qui sera diffusé ben, dans le coin. Vous pouvez aussi accéder à la programmation sur le site de la compagnie, ciedumorce.com, sur les réseaux sociaux également. Ce qu'on dit aussi, c'est que bah, je suppose qu'il y a des passes pour la totalité du festival.
0: Non.
3: Ah non,
0: je crois qu'on n'a pas fait ça. On a établi un tarif famille.
1: D'accord.
0: Deux adultes et un enfant par
1: Modique.
0: Spectacle.
1: Modique.
0: Oui, par spectacle.
1: Ok.
0: Et après un prix enfant unique à 5 euros de mémoire. Hein, je
1: D'accord.
0: peux me tromper.
1: Ok.
0: Et tarif solidaire à 9 et complet à 13.
1: Bon, très bien. De toute façon, on peut d'ores et déjà...
0: oui, la billetterie est ouverte.
1: La billetterie est ouverte. On peut aller sur le site
0: Asso.
1: De la compagnie et on atterrit sur Hello Asso. François, tu veux dire quelque chose ?
2: Oui, si vous voulez aider le festival, vous pouvez aller justement sur Hello Asso, puisqu'on a ouvert une cagnotte participative
1: pour nous aider
2: à boucler le financement.
1: Le budget, ben, je comprends bien. On va écouter Mondo Canet pour
2: Super.
1: Se séparer. Merci à toute la troupe du Morse d'être venue au studio par ces chaleurs accablantes. Et puis, on se retrouve pour un prochain tôt ou tard. On ne sait pas si c'est cet été ou peut-être à la rentrée en septembre. Merci en tout cas de nous avoir écoutés. On écoute Mondo Canet. Ciao.

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0: Un jour, un poème sur Radio Albigès. Pas à pas, sur le pavé des rues, sur le passé des ponts, sous les arches de pierre, sur le chemin des siècles parcourus, veillent les vieilles cités. Le long des fleuves, depuis les ports, ouvrant l'horizon des mers, parce qu'il reste du plus lointain passé, sur ces champs où une multitude d'hommes se sont tus, veillent encore les vieilles cités. On a mis du temps pour faire les chemins. On a mis du temps pour établir les routes. Écrit dans l'immuable pierre pour ce que dure l'homme, tourne les heures, passe les jours, sur les générations éteintes, veillent encore les vieilles cités.
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Profitez-en si vous vous reconnaissez. 15 rue de la Colombette, au 05 61, 26 10 47. Ça paraît simple comme texte, vu comme ça, mais suivez bien quand même, parce qu'on peut facilement décrocher. On va perdre le fil, quoi. Mais des blagues comme ça, j'en ai à l'appel, hein. Enfin, à l'appel téléphonique. J'aurais dû chanter l'Almec Vermont, peut-être, ça aurait été mieux. Allez, un dernier pour la route, et puis parce que c'est quand même pas drôle. La Bessouille, Ginette. Appartement 4, bâtiment 5, escalier C, résidence Belmont, 325 rue du Roseau. Au 05 62 28 29 00.

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3: Lors de notre précédente émission, Simone Bonner, rédactrice de la chronique Les femmes aux urnes, publiée dans Le Lavoir républicain à l'automne 1944, souligner les préoccupations liées au ravitaillement en matière d'alimentation. Dans cette quatrième chronique, publiée le 15 octobre 1944, ces questions sont toujours aussi prégnantes. Le comité local de libération de Lavaur informe sur les modalités des diverses taxes appliquées aux produits agricoles, sur l'organisation des marchés aux oies et à la volaille. Nous avons pu voir précédemment d'ailleurs combien ce sujet était épineux. Ils appellent aussi les cultivateurs à effectuer leur déclaration de récolte. Les réglementations en matière de distribution de gaz et de bois de chauffage ne sont pas oubliées.
4: Bois de chauffage. Tous les particuliers ne possédant pas de stock de bois de chauffage ou de charbon, désirant s'approvisionner en bois pour l'hiver, sont priés de se faire inscrire à la mairie, service des combustibles, munis de leur carte spéciale bois ou charbon. Les personnes ayant à leur disposition un stock supérieur à un bûcher de bois ou 200 kg de charbon sont tenues de s'abstenir. Les inscriptions seront closes le 30 octobre. Le secrétaire du CLL.
3: Ces informations sont pour la plupart communiquées par le secrétaire du Comité de libération locale de Lavaur, qui, faut-il le rappeler, n'est autre que le mari de Simone Bonner. Il est légitime de voir dans sa chronique « Femmes aux urnes » le prolongement des débats et discussions qui devaient agiter le comité local de libération. Ce dernier, en proie aux difficultés économiques d'un pays épuisé par la guerre, tentait avec conviction de mettre en œuvre les réformes inscrites dans les Jours heureux, le programme écrit en mars 1944 par le Conseil national de la Résistance. Lors de notre précédente émission, nous avons évoqué les aspirations du CNR en matière de développement et de soutien à la création de coopératives de production, d'achat et de vente agricoles ou artisanales. Le confort pour tous, réclamé par Simone Bonner, fait écho à la volonté du Conseil national de la Résistance d'agir notamment pour
5: l'instauration d'une véritable démocratie économique et sociale impliquant l'éviction des grandes féodalités économiques et financières de la direction de l'économie.
6: Une organisation rationnelle de l'économie assurant la subordination des intérêts particuliers à l'intérêt général et affranchie de la dictature professionnelle instaurée à l'image des États fascistes.
7: L'intensification de la production nationale selon les lignes d'un plan arrêté par l'État après consultation des représentants de tous les éléments de cette production.
3: Le retour à la nation des grands moyens de production monopolisés, fruits du travail commun, des sources d'énergie, des richesses du sous-sol, des compagnies d'assurance et des grandes banques.
5: Le droit d'accès dans le cadre de l'entreprise, aux fonctions de direction et d'administration pour les ouvriers possédant les qualifications nécessaires et la participation des travailleurs à la direction de l'économie.
6: Un rajustement important des salaires et la garantie d'un niveau de salaire et de traitement qui assure à chaque travailleur et à sa famille la sécurité, la dignité et la possibilité d'une vie pleinement humaine.
7: La reconstitution, dans ses libertés traditionnelles, d'un syndicalisme indépendant, doté de larges pouvoirs dans l'organisation de la vie économique et sociale.
3: Cette énumération peut paraître fastidieuse et pourtant, il est important d'entendre la volonté et les espoirs portés par les mouvements de la résistance française en 1944. Et il n'est peut-être pas inutile de faire un rappel sur les circonstances et les apports de ce texte fondateur intitulé « Les jours heureux ». Ce texte a été rédigé un an après l'arrestation de Jean Moulin, alors même qu'il était parvenu à unifier les mouvements de la résistance intérieure. Ce 15 mars 1944, alors que les actions de répression des troupes d'occupation s'intensifient, les représentants des mouvements de résistance, des syndicats et des partis politiques se réunissent clandestinement à Paris. Ils adoptent à l'unanimité le programme du Conseil national de la résistance. Ce programme, élaboré dans la plus grande clandestinité, se compose de deux parties distinctes. La première, un plan d'action immédiate, vise à intensifier la lutte contre l'occupant nazi et le régime de Vichy. La seconde, plus ambitieuse, propose des réformes profondes pour reconstruire la France après la libération. Parmi les mesures phares, on retrouve la nationalisation des grandes entreprises, la création d'une sécurité sociale et l'instauration d'une démocratie économique et sociale. Entre 1944 et 1946, le gouvernement provisoire de la République française, dirigé par le général de Gaulle, s'inspire largement de ce programme pour mettre en œuvre des réformes majeures. Les nationalisations des secteurs clés comme l'énergie, les banques et les assurances, ainsi que la création de la sécurité sociale, sont directement issues des propositions du CNR. Ces mesures, votées presque à l'unanimité, marque une refondation républicaine et pose les bases de l'État-providence en France. Dans sa chronique, Simone Bonner, s'appuyant sur l'exploitation du charbon, en appelle aux principes fondamentaux du socialisme. L'outil d'exploitation doit appartenir aux ouvriers et aux syndicats, car le charbon est une richesse naturelle, un bien commun qui ne doit pas être laissé aux seuls détenteurs de capitaux, tout comme le gaz ou l'électricité. En 1946, avec la création des charbonnages de France et la nationalisation de toutes les houillères, les mines de Carmaux ne sont pas socialisées, mais bien nationalisées, tout comme l'électricité et le gaz. Mais revenons à ce 15 octobre 1944, où Simone Bonner tente de convaincre ces dames d'agir sur la vie démocratique de la France grâce à leur bulletin de vote.
8: Le confort pour tous. Dans notre dernier article, nous avons étudié une solution pour permettre à chacun une alimentation rationnelle et accessible. Aujourd'hui, nous allons examiner les autres besoins du foyer : chauffage, éclairage, outillage et habillement. Toute femme rêve ou a rêvé à un moment quelconque de son existence d'une maison où tous ses besoins seraient satisfaits, c'est-à-dire d'une maison où la vie serait confortable. Mais beaucoup ont dû abandonner en chemin le désir tendrement caressé, les moyens pécuniers du ménage n'étant pas en rapport avec le coût de ces choses. Actuellement, et depuis 1940, le manque de matières premières a compliqué le problème de toujours, rendre accessible à toutes les bourses le confort au logis. Là encore, comme dans la question du ravitaillement, le problème semblerait résolu si l'on augmentait les salaires. Mais ce ne serait qu'un mythe, car bientôt le coût de la vie supporterait une nouvelle hausse consécutive à l'augmentation du prix de revient. Il faut donc trouver ailleurs la solution. On chaufferait largement la maison si le combustible était meilleur marché. Mais d'où vient le combustible ? De la mine. Qui l'en sort ? Le mineur. Gagne-t-il de si grosses sommes que le charbon soit si cher? Non. Son salaire est même maigre comparé à son travail. Mais alors? Alors? Eh bien, la mine, qui est une richesse naturelle de notre terre, qui devrait être votre richesse et la mienne, habitant de cette terre, la mine appartient à une société, plus ou moins anonyme, qui a groupé des capitaux pour l'exploiter. Et ces capitaux doivent rapporter, bien qu'il n'y ait pas de travail de la part de leurs détenteurs. Et ce sont ces dividendes que l'on sert, coûte que coûte, aux copropriétaires de la mine, qui, ajoutés aux frais d'exploitation, matériel et salaire, font que le charbon revient si cher. Vous me direz, il fallait bien des capitaux pour permettre l'exploitation de la mine. Oui, mais il y avait moyen de se les procurer autrement. Les mineurs, groupés en syndicats, du plus humble piocheur au plus éminent des ingénieurs, peuvent se substituer à la société anonyme. S'il était besoin d'une avance de capitaux au départ, l'État pourrait consentir un prêt à ces syndicats. Et dès que l'exploitation serait en route, le syndicat amortirait sa dette envers l'État, sans que le prix du charbon atteigne ceux pratiqués par les sociétés privées. Ce qui est bon pour l'exploitation minière l'est aussi pour l'énergie électrique, la production du gaz, la fabrication des objets manufacturés, etc., etc. Pour tous, la même issue s'offre. Abaisser les prix de gros en supprimant la société capitaliste. Que la production et la transformation des produits soient aux mains des syndicats ouvriers. Ceci s'appelle la socialisation des entreprises. Ensuite, il s'agit de ne laisser qu'une faible marge entre le prix de gros et le prix de détail. Encore une fois, évitez les intermédiaires. Le syndicat producteur approvisionnera lui-même les petits détaillants. D'où un seul bénéfice. Et ainsi, nous pourrons vivre dans de larges pièces et cependant bien éclairées et bien chauffées. Nous pourrons aménager de façon hygiénique notre ameublement et notre outillage. Vivre enfin selon le rêve de beaucoup de bourgeois d'autrefois, bien qu'étant de modestes salariés. Je crois, mesdames, que si vous voulez changer quelque chose à la vie économique de la France grâce à votre bulletin de vote, il vous faudra choisir le législateur parmi cette classe de salariés qui sait de quels maux nous souffrons et qui cherche dans le syndicalisme et la socialisation le moyen d'y remédier. S. Bonner.
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1: Nous poursuivons l'exploration de la chronique « Les femmes aux urnes » rédigée par Simone Bonner. Nous arrivons à la cinquième chronique, publiée dans le Lavoir républicain le 22 octobre 1944, et ce n'est certainement pas un hasard si celle-ci est consacrée à l'enseignement. À l'école, clame aussi le Groyer républicain le 29 octobre 1944.
2: À l'école. Ils ont repris le chemin de l'école, nos charmants petits-enfants, et déjà, les récréations retentissent de leurs mille cris. Il faut les voir, têtes blondes et brunes, adorablement mêlées, se pencher sur leur pupitre dans l'étude d'une récitation ou dans la confection d'une description. Ils sont tout entiers à leur devoir. Ils ont appris cette vérité sacrée, qu'ils étaient des hommes. Ils ont vu la libération, ils ont vu partir leurs oppresseurs. Ils savent que demain, ils auront et des tabliers neufs et des galoches luisantes. Ils ont compris le rôle de leurs aînés. Nos enfants ont perdu de l'insouciance. Ils ont gagné dans les maux et les privations une certaine gravité. Mais déjà, avec la liberté retrouvée, le sourire refleurit sur leurs lèvres. Ils ne vont plus à l'école en rechignant. Ils s'y rendent en courant, en bon petit français, en homme de demain.
1: À cette époque, les vacances d'été sont programmées du 15 juillet au 30 septembre. Contrairement au département devant faire face à des destructions massives de bâtiments liées aux bombardements ou à des troupes allemandes toujours présentes, la reprise de l'école dans le Tarn a lieu officiellement début octobre 1944. À quoi ressemble cette rentrée ? Le Conseil des maîtresses, qui s'est tenu le 5 octobre 1944 à l'école Colonel Tessier à Albi, nous donne quelques informations. Les institutrices ont ressorti les programmes en vigueur en 1938-1939 et prévoient une cérémonie de rentrée.
3: Comme nous n'avons plus de cordoma ni de drapeau, la montée des couleurs ne peut avoir lieu. Chaque maîtresse tâchera de se procurer des drapeaux et l'école sera pavoisée. On chantera à l'aide du phono le chant du départ, la Marseillaise. Quelques mots seront adressés aux élèves par la directrice. Chaque maîtresse dans sa classe choisira quelques beaux vers, se rapportant autant que possible à leur présente, qui seront écrits au tableau. Les élèves les copieront soigneusement sur leur cahier de classe.
1: Le compte-rendu de la réunion donna aussi à voir le contenu de la conférence pédagogique organisée pour l'occasion. En voici le plan adressé à l'inspecteur.
4: 1. Entrée en matière. Joie de la délivrance. Culte de la patrie que nous avons à inculquer à nos enfants pour que jamais plus elles ne vivent les heures qui nous ont bouleversées. Dure tâche que ce relèvement. 2. Comment ? Grand A au point de vue moral. Goût de l'effort, du travail bien fait. Besoin d'une honnêteté scrupuleuse. Dévouement. Grand B au point de vue matériel et pédagogique. Bonne santé. Visite médicale sérieuse. Bonne hygiène. Classe bien chauffée, bien aérée. Lavabo, douche, matériel d'enseignement abondant. Éducation physique donnée avec fruit. Programme simple et précis. Développer enseignement post-scolaire. Grand C, soyons des maîtres exemplaires. 3. Conclusion, que l'école apporte l'apaisement, l'union des esprits et des cœurs.
1: Le maréchal Pétain avait redonné une certaine influence aux congrégations catholiques, en finançant les écoles religieuses et en autorisant à nouveau les congréganistes à enseigner. Dans le contexte de la libération et du retour aux valeurs républicaines mises à mal par l'État français, l'école participe à la refondation de la démocratie. Le combat contre l'enseignement catholique et pour une nationalisation de l'enseignement est perceptible, y compris dans les colonnes du Lavoir républicain.
2: Un très long débat, particulièrement animé, a lieu au sujet des enseignements laïcs et privés. Le comité local de libération décide à la majorité d'inviter les membres du corps enseignant laïque de s'abstenir de donner des leçons particulières aux élèves des écoles libres.
1: Est-ce ce contexte tendu qui amène le comité départemental de la libération à rédiger lors de sa séance du 1er décembre 1944 la motion suivante ?
4: Indigents des écoles publiques et privées. Monsieur Albert donne lecture de la motion ci-après, qu'il a rédigée en collaboration avec messieurs d'Aragon et Rey Soult. Le comité départemental de libération, unanime, forme le vœu que soient laissées en suspens jusqu'à la reprise normale de la vie politique française les questions irritantes qui pourraient ressusciter les querelles partisanes. Il fait appel aux laïcs et aux chrétiens pour que, sans rien renier de leurs opinions doctrinales, ils se fassent, les apôtres, d'une trêve nécessaire à l'unité nationale, à la poursuite victorieuse de la guerre et aux tâches immédiates de reconstruction. Il leur demande de faire confiance au Conseil national de la Résistance et au ministre de l'Éducation nationale, qui, par l'intermédiaire d'une commission d'études composée de fonctionnaires du ministère, de membres du Conseil national de la Résistance, de représentants de l'enseignement public et de l'enseignement privé, non confessionnels et confessionnels, recherchent des solutions susceptibles de faire disparaître l'antagonisme des écoles rivales qui risquent d'empoisonner la vie publique et de nuire à l'unité de la nation. Le comité départemental de libération espère en conséquence que tous les résistants chargés de responsabilités municipales voudront bien attendre la fin des hostilités avant d'appliquer toute mesure susceptible de rompre l'union encore nécessaire. Ceci en particulier en ce qui concerne les enfants indigents de toutes les écoles. Le comité départemental de libération approuve pleinement cette motion qui sera communiquée à tous les chefs de secteur. Monsieur d'Aragon tient à rendre hommage, une fois de plus, à l'esprit de compréhension de Monsieur Albé.
1: Simone Bonner, dans sa chronique « Femmes aux urnes » du 22 octobre 1944, met l'accent quant à elle sur un autre point important, la démocratisation de l'enseignement. Inscrit dans le programme des Jours heureux du Conseil national de la Résistance, ce projet est dans la droite lignée de la réforme du système éducatif portée en 1937 par Jean Zay, ministre de l'Éducation nationale et des Beaux-Arts du Front populaire. Mais écoutons plutôt comment Simone Bonner tente de convaincre ces dames d'agir grâce à leur bulletin de vote pour un enseignement plus démocratique.
5: L'enseignement. Nous avons vu précédemment les moyens de rendre plus agréable et plus rationnelle la vie matérielle du peuple. Un autre moyen d'améliorer la condition des travailleurs serait d'élever le niveau intellectuel. Par un enseignement approprié et accessible à tous. Tous les enfants, quelle que soit leur naissance, devraient avoir le même droit à l'instruction, qui développera leurs qualités respectives et leur permettra plus tard de donner à la société le maximum de leur rendement personnel. Pour cela, il faudrait que tous les enfants reçoivent une instruction semblable, exactement semblable, durant toute la période d'acquisition des moyens intellectuels, c'est-à-dire jusqu'à 13 ans environ. À ce moment, on peut faire une première sélection parmi les aptitudes et les goûts de chacun. Des concours pourront ouvrir aux enfants la deuxième période d'enseignement spécialisée dans la branche intellectuelle ou dans la branche technique. Durant 3 ans, l'adolescent poursuivra ainsi des études générales destinées à parfaire les connaissances acquises dans la première période d'enseignement et acquérera des connaissances propres à la voie qu'il aura choisie. À 16 ans, le jeune homme ou la jeune fille affronterait par voie de concours l'entrée dans une école professionnelle de la branche choisie. École de mécanique, de menuiserie, de coupe et couture, d'agriculture pratique, de commerce, école normale d'instituteurs, etc. Après un apprentissage plus ou moins long, selon le métier envisagé, chacun pourrait débuter dans la carrière choisie immédiatement comme ouvrier qualifié. Ceux qui se destineraient à l'enseignement supérieur ou aux professions libérales, pour lesquelles d'abondantes connaissances sont nécessaires, aborderaient ces études également par voie de concours.

0: rendre l'enseignement obligatoire jusqu'à 16 ans, c'est-à-dire l'âge des entrées dans les écoles professionnelles. Les avantages de cette méthode sont faciles à dégager. Pas de barrière de base entre les carrières intellectuelles et les carrières manuelles. De ce fait, l'ingénieur et l'ouvrier se comprendront toujours, puisque issus du même milieu scolaire. D'où entente et harmonie dans les entreprises industrielles, d'où meilleur rendement qui conduirait, avec la socialisation de la production, à un meilleur approvisionnement du marché et à meilleur compte. 2. L'école se chargeant de l'apprentissage, on ne verrait plus l'exploitation éhontée par certains patrons de pauvres gamins faisant pour un salaire dérisoire un tout autre travail que celui qu'ils croyaient apprendre à faire. 3. Enfin, l'enfant ayant pris l'habitude scolaire de la réflexion et du raisonnement jusqu'à 16 ans, la conservera toute sa vie et en toute occasion. Tous les hommes, quelles que soient leurs conditions, pourront se comprendre et échanger leurs impressions et, au besoin, sauront exposer leurs suggestions à leurs semblables. C'est donc une réorganisation profonde, totale et complète de l'enseignement qu'il conviendrait d'envisager. Interrogez donc, mesdames, le candidat qui s'offrira à vos suffrages afin d'être sûr qu'il demandera pour vos fils et vos filles l'enseignement sous une forme vraiment démocratique comme celle que je viens de vous exposer.
1: Aucun des 14 projets de réforme élaborés sous la 4e République n'ont abouti. Pas même l'ambitieux plan Langevin-Wallon présenté en 1947. Si ce dernier fait référence en la matière, il faut attendre néanmoins 1959 et le décret Berthoin pour voir se concrétiser les premières réformes significatives du système éducatif français, notamment celle défendue par Simone Bonnaire, le prolongement de l'obligation scolaire jusqu'à 16 ans pour tous les enfants âgés de 6 ans.
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0: 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Méga soirée tango donc avec 10 artistes pour le festival Arte Tango dès 21h ce samedi 22 août. 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

sur Radio Albigès, un poème enchanté, suivi d'un dicton avec le prénom du jour. Une tortue avait donné rendez-vous à un lièvre, dans un jardinet pour faire bombance. Un lièvre qui était allé faire une course de première importance, comme s'il avait le diable à ses trousses. Après avoir attendu un long moment, la tortue se dit, en l'attendant patiemment, « Ah, qu'il est lent, mais qu'il est lent !» Mais que peut faire Jeannot de si pressant pour être parti les oreilles au vent ? Il lui aurait dit aller à la fontaine, rencontrer Jean, pour une affaire pressante, un vieux compte à régler, soi-disant. Un homme de lettres qui lui aurait posé autrefois un lapin. Depuis, il a tellement coulé sous les ponts qu'on oublie facilement la leçon. Le grand Jeannot pense qu'il a encore du temps et passe le sien à courir après le vent. Le jardinier n'étant plus très loin, la tortue s'y rend sans son compagnon. Il fallait bien, car à ce train-là, disait la tortue, il n'y aura bientôt plus rien. L'hiver n'est plus très loin, et le lièvre n'est toujours pas là. Mais qu'il est lent, répétait la tortue. Le lièvre, pendant ce temps, court après le vent, à toutes pattes, court sans trop savoir pourquoi. À courir après tout, on n'a rien. Des hommes pareils au lièvre s'activent sous le soleil, courent après tout, et jamais n'arrivent au moment nécessaire. Ils veulent tout goûter, et finalement ne goûtent à rien. Je fais mien cet adage, car comme vous, je suis de ceux qui, parfois, courent après les nuages. Comment alors s'étonner qu'il pleuve sur nous ? Quoi que tu fasses, à la Saint-Évrard, il y a toujours une place. Si ce n'est pas ici, va voir là-bas. Quoi que tu fasses à la Saint-Évrard, il y a toujours une place. Si ce n'est pas ici, va voir là-bas.

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1: Enfin, encore la crise, toujours cette crise, j'en peux plus franchement.

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1: Allez, bien silence.
2: Le vendredi 31 octobre, je me suis rendue à la médiathèque de Carmaux afin d'assister à un atelier de bruitage nommé Outre-tombe, un ciné-bruitage immersif afin de vivre l'enregistrement des bruitages d'une séquence de films avec une bruiteuse, Julie Kyle, et un ingénieur du son, Jean-Luc Rebert, pour s'amuser à bruiter avec trois fois rien ou avec un instrumentarium incroyable. Julie et Jean-Luc sont tous les deux membres de la compagnie Le Cri du Son, une compagnie engagée dans la démocratisation des arts sonores qui rendent accessible le bruitage au plus grand nombre. Alors on écoute Julie, Jean-Luc et les sons.
3: Je suis Julie Caille et je suis bruiteuse cinéma en spectacle vivant.
1: Je vais vous poser une question. C'est quoi le bruitage pour vous ? Si on essayait de faire une définition ensemble du bruitage, parce que même entre nous, les bruiteurs et les bruiteuses, on n'a pas les mêmes définitions exactes. Donc, c'est intéressant d'essayer de co-construire ensemble qu'est-ce que c'est un bruitage. Qu'est-ce que ça veut dire, en fait, faire du bruitage ?
4: Ouais. Essayer de reproduire les sons artificiels.
1: Ouais, ça pourrait être ça, effectivement. Donc, qu'est-ce que c'est le bruitage ? Essayer de reproduire des sons artificiellement. Alors oui, ça dépend ce que tu appelles artificiellement, mais en fait on peut un peu tout mettre dedans. Mais c'est effectivement ça, la base. Je reproduis des sons qui n'ont pas été enregistrés, pour plein de raisons différentes. Oui, ça va être effectivement imiter quelque chose. C'est assez juste, et c'est même plus juste que de dire reproduire, parce que mon travail, c'est pas de reproduire le son réel d'une chose. Si mon travail, c'était de reproduire les sons réels, et bien en fait Star Wars... Vous essayez de le regarder, vous coupez le son à chaque fois que vous voyez un extérieur avec l'univers. À chaque fois que vous voyez un vaisseau spatial, à chaque fois que vous voyez une bataille de vaisseau spatial, vous coupez le son. Parce que dans l'espace, il n'y a pas de son. Sauf que dans Star Wars, ils font quel bruit les vaisseaux. Par exemple. Les lasers, les vaisseaux, ils font un énorme bruit. Dès qu'il y a des explosions, ça fait du bruit de ouf. Eh ben oui, mais pourquoi ? Mais parce qu'en fait, nous, le public, hein, j'en fais partie, nous, le public, on a envie, on a besoin d'entendre en fait tout ça. Donc ça s'appelle le syndrome Star Wars. On a besoin d'entendre un son qui n'existe pas, sinon on n'y croit pas. On est retard. En fait, mon travail, ça va consister à fabriquer du son que vous avez envie d'entendre ou besoin d'entendre pour des questions de scénario.
2: Tu fais partie de la compagnie Le Cri du Son. Je crois que tu es une des fondatrices. Compagnie qui est située à Rabastens. Est-ce que tu peux nous dire quelques mots sur cette compagnie ?
3: Le Cri du Son, c'est une compagnie donc, de bruitage qui développe des spectacles de bruitage. Alors le bruitage, qu'est-ce que c'est ? C'est le bruitage cinéma. Donc les techniques de bruitage cinéma transposées au spectacle vivant. Alors c'est très très large parce qu'ici il s'agit d'une démonstration de bruitage comme en studio, mais en public. Et donc, on invite le public à venir bruiter à son tour sur le film. Ici, sur Outre-tombe, du coup, on a choisi une minute de film d'horreur et donc le public fabrique un monstre avec nous. Mais c'est un principe qui se décline. Par exemple, on a un autre projet qui s'appelle « Comment bruiter un dino ?». Et en fait, c'est la même chose, mais sur soit des films, des dessins animés de dinosaures, soit un documentaire de dinosaures. Comment on fait pour bruiter un dinosaure alors que, a priori, on ne sait pas quels sons ils faisaient.
1: Il existe trois types de bruiteurs. Les bruiteurs à la valise. Moi, je suis une bruiteuse à la valise, c'est-à-dire que j'arrive avec plein de valises remplies de plein d'objets. Là, j'ai 0,01% de ce que j'ai dans mon atelier, qui est surtout rempli de plein de merveilles magnifiques qui font beaucoup de sons. Donc là, je les ai un peu présélectionnées pour vous. Bruiteuse à la valise. Il existe les bruiteurs et les bruiteuses à la bouche. Ce sont des bruiteurs et des bruiteuses qui font tout avec leur corps ou avec leur voix. Une spécialité très spéciale, je vous invite à écouter Mimi la petite souris, qui est bruitée uniquement à la voix quand on ne le sait pas, on ne s'en rend pas compte. Et pourtant, quand on le sait, on se dit, oui, évidemment, il fait tout à la voix. C'est deux bruiteurs très célèbres qui s'appellent les Umbilical Brothers. Ils sont australiens et ils font un travail de fou. Allez vraiment écouter leur travail, c'est admirable. Et donc, troisième. troisième type de bruitage que généralement le public connaît plus, c'est le design sonore. Donc c'est le bruiteur numérique en français. Et donc c'est le designer sonore qui lui va prendre des sons peut-être qui existent déjà sur le net ou qui vont être fabriqués, générés de manière informatique, et lui il va prendre ces sons-là et il va les modifier. Moi je me situe en bas de la pyramide et moi je fabrique du son. Et parfois, dans un processus, par exemple pour un dessin animé, je vais fabriquer de la matière. Par exemple, sur une tempête, j'ai fait une tempête pour un dessin animé. Et en fait, plutôt que de bruiter la tempête, le bateau qui se casse, et ben, du coup, on avait décidé avec l'ingénieur du son de faire les sons. Je lui donne plein de matières, que de la vague, que de la voile, que du bateau qui se casse, etc., que du vent. Et après, c'est le designer sonore, le monteur numérique, le bruiteur numérique, qui va monter les sons de manière à reproduire ça sur l'image.
3: J'ai fait un cursus cinéma assez classique. Je suis passée par un lycée option cinéma, puis un BTS audiovisuel, puis l'école de cinéma, l'ENSAV de Toulouse, l'École nationale supérieure d'audiovisuel. J'ai fait une licence, un master, j'ai fait des diplômes aussi de recherche et création, mais en fait, j'étais très, très vite intermittente, puisque quand on est en licence pro, en fait, on est quasiment la moitié du temps sur des tournages. Donc, du coup, j'ai été effectivement formée particulièrement pour être script. Il y avait très peu de script à l'époque sur Toulouse. Donc, en fait, j'ai eu du boulot tout de suite. Avant même ma sortie d'études, j'avais déjà une carrière tracée en tant que script. Mais ça a bougé.
2: Ça a glissé vers le son et du coup vers le monde du bruitage. Comment ça s'est passé pour aller justement de script à aujourd'hui avoir sa compagnie
3: Il s'est passé plusieurs choses. Il s'est passé que j'adorais faire les raccords son sur les plateaux avec les ingénieurs du son. Donc du coup, ils m'apprenaient tous leurs trucs et astuces pour faire un petit peu de bruitage plateau. Et il se trouve aussi que j'ai eu un accident de travail. J'ai eu un tympan qui a éclaté suite à une détonation d'une arme à feu sur le plateau. Et finalement, c'est ma rééducation sonore qui a fait aussi que je me suis vraiment intéressée à tout ça. J'ai commencé une formation musicale aussi dans le but de rééduquer mon oreille. Et en fait, tout ça a fait que j'ai continué dans le son puisque ça me passionnait et j'avais aussi énormément de petits instruments. J'ai vraiment cette passion de l'objet et donc du coup, j'ai pris quasiment rien, mais en fait dans mon atelier j'ai plus de 1000 objets qui vont me servir à faire du bruitage, sans compter tous les objets que je prends uniquement pour un projet que j'avais reposé dans la nature ou chez moi. Donc il y a vraiment toute une recherche aussi d'objets qui est très importante.

0: Il y en a plein, il y en a plein. Et par exemple, le pouce, par exemple, celui-là, vous connaissez très très bien, mais vous ne savez pas que vous le connaissez. Mais en fait, c'est un son qui est partout partout. Donc ça s'appelle une guimbarde. Un autre son aussi qui est tout le temps là, très très présent, c'est cette flûte qui est un petit peu particulière, elle n'a pas de trou. Par contre, elle a une coulisse. Hyper utilisée aussi. Après, il va exister plein de petits sons. Je vais avoir aussi des instruments spécifiques. C'est-à-dire que je vais aller chercher, par exemple, dans l'instrumentarium du musicien. Ici, une harpe. En fait, ça va être un effet que je vais poser, mais je ne vais pas réellement jouer de la harpe. Après, si on est dans un film d'horreur, je vais m'en servir un peu différemment.
1: Quelque part, quand tu regardes un objet, Julie, est-ce que tu n'as pas toujours envie de le détourner au niveau sonore ?
0: C'est l'enfer. Faut pas du tout m'amener dans un nouveau supermarché, un nouvel environnement, parce que je suis tout le temps en train de manipuler des choses, d'essayer de les détourner. Et puis je me fais une liste très très longue dans ma tête de tout ce que je peux faire avec tous les instruments. Au début, je le prenais sur un petit cahier, et puis en fait, c'était impossible à faire, en fait. Mais oui, j'ai vraiment ce truc où il faut que je manipule, il faut que je touche, il faut que j'écoute, et je me le range dans ma mémoire, parce que ça peut me servir pour plus tard. Après, j'aime beaucoup, beaucoup faire aussi des ateliers comme ça, où j'invite le public à venir manipuler. Bon, là, c'est vraiment plus de la démonstration, mais je fais beaucoup de créations aussi, avec des groupes. Et vraiment, le but, là, c'est de voir aussi comment eux, ils vont attraper un objet et le manipuler d'une manière que je n'avais pas encore testée. Donc du coup, c'est super intéressant aussi de voir ça. C'est un enrichissement mutuel. Moi, je regarde comment ils vont manipuler ou comment ils vont associer des fois deux objets que je n'avais jamais associés ensemble. Et puis finalement, ah ben tiens, ça fait un son. Et à la fois, moi, je leur propose aussi du coup une découverte de ce monde-là, de ce monde du bruitage cinéma.
2: Qu'est-ce qui va se passer là pendant un petit moment ensemble ? Ce qu'on va vous proposer avec Jean-Luc, qui est donc ingénieur de son, ça va être de partager un petit peu comme si vous étiez tous et toutes mes assistants bruitage. Voilà, donc on va devenir un peu tous et toutes bruiteurs, bruiteuses. Et du coup, on va bruiter ensemble une minute de film d'horreur en 2 heures.
3: Eh bien, je m'appelle Jean-Luc Rébert et je suis technicien son, mixeur, musicien. Voilà, je suis un petit peu, j'ai plusieurs casquettes, quoi.
1: Tu t'es spécialisé dans le monde du bruitage spécifiquement ?
3: Alors, non, pas du tout. Je suis plus musicien qu'autre chose. Sauf que, au départ, quand j'ai commencé à travailler avec Julie, c'était sur des ciné-concerts. Elle était bruiteuse en direct. Moi, je faisais de la musique en direct, au piano. Et petit à petit, on s'est retrouvés à répondre à des questions. Comment est-ce qu'on fait ça ? Comment est-ce qu'on bruite ça ? Du coup, Julie, pour expliquer un petit peu comment ça fonctionne, a eu cette idée-là de faire du bruitage en direct. Et du coup, il lui fallait quelqu'un pour l'enregistrer.
2: Donc, pour faire un train, si moi, mon truc, c'est la flemmardise, j'essaie de le faire du coup le plus synthétique possible. Une valise, une brosse, un sifflet. Et ça marche. En fait, vous avez reproduit un train dans votre tête.
1: La mémoire auditive, on connaît la mémoire visuelle, olfactive, gustative aussi, de toucher, et la mémoire sonore qui nous ramène à justement une émotion. J'ai l'impression que tu as aussi fait prendre conscience aujourd'hui au public de cette mémoire justement auditive.
0: En fait, il existe un inconscient collectif sonore qui est très fort. Là, j'ai posé la question, mais je la pose à chaque fois au groupe. Quel bruit ça fait un train ? Et en fait, tout le monde me répond « chouchou ». On sait que les trains, ça ne fait plus chouchou depuis des années. Mais en fait, on a ce truc-là hyper ancré en nous. Et si on demande ça à des maternelles, les maternelles nous disent « ça fait chouchou ». Ils n'ont jamais entendu un train qui faisait chouchou, a priori. Mais c'est comme ça. Et en fait, il y a des transmissions sonores comme ça qui se créent, qui sont ancrées, qui sont assez inconscientes pour les personnes qui ne travaillent pas vraiment dans le son. Et voilà, c'est le cas de plein de sons qui sont très importants. C'est pour ça que pour nous, un cartoon, il faut que ça ait ce genre de son-là. Les documentaires, On ne sait pas que les documentaires sont bruités, mais en fait, il y a tout un dogme de son sur les documentaires, parce que finalement, l'idée, c'est de se rapprocher au plus près de la réalité. Voilà, il y a plein de choses au niveau du son qui sont très intéressantes. Et puis nous, en France, on regarde beaucoup. Il y a vraiment une prédominance de l'image, que ce soit sur un plateau de tournage ou que ce soit en allant juste au cinéma. On se rend compte qu'on va revoir des films au cinéma. Alors que ce qui peut être intéressant, c'est d'aller écouter des films au cinéma. Les Québécois, ils disent ça, ils disent on va écouter un film au cinéma. Juste ce changement de point d'entrée dans un film est vraiment changeante. Enfin, en tout cas, ça change beaucoup l'impression que je vais avoir en regardant le film.
1: Donc, il faut ouvrir nos oreilles.
0: Mais complètement.
1: Chose qu'on n'est pas hyper éduqué à faire, en fait. C'est de se poser, de fermer les yeux, d'écouter son environnement, d'écouter les bruits. Est-ce que je pense que c'est un peu une éducation, un peu dès l'enfance, en fait, le fait d'écouter?
0: Oui, bah bien sûr. Et puis, en fait, les enfants entendent très bien et écoutent très bien. Les adultes ont beaucoup plus de mal à bruiter, par exemple, spontanément. Un enfant va tout de suite comprendre qu'il n'y a pas obligé d'y avoir une corrélation entre l'image que je suis en train de bruiter et l'objet que je vais prendre pour le bruiter. Ils vont accepter tout de suite que le son corresponde à l'image. Les adultes, ils vont dire non, c'est du riz. Et ils vont regarder l'image, ils vont dire ah ben non, c'est de la neige. Ah ben non, c'est du riz. Ah ben non, c'est de la neige. Le cerveau fait des allers-retours comme ça. Le cerveau d'un enfant accepte complètement que ça, c'est le son de la neige, donc le riz égale la neige. Et d'ailleurs, si je leur demande c'est quoi ça en montrant le riz, les gamins vont me répondre bah, c'est de la neige.
1: Est-ce qu'il y a un son que tu as cherché pendant très longtemps avant de l'obtenir, si tu avais un exemple?
0: Alors, avec le Muséum d'Histoire Naturelle de Toulouse, on avait fait tout un travail sur comment bruter les dinosaures. Très difficile. Alors, bruter, oui, le corps, la manière dont ils marchent pour les documentaires, ça marche. Mais en fait, le cri d'un dinosaure, c'est quoi? Alors, on regarde comment est-ce qu'ils sont faits, le corps, le bec. On imagine les cordes vocales, on imagine la puissance, etc. Et on n'arrivait pas à trouver... pour un oiseau en particulier, enfin un géant, après les dinosaures, un espèce d'oiseau, un poulet de l'enfer, ça s'appelle. Et en fait, on n'arrivait pas à trouver. Et là, il y a l'instrument. Est-ce que tu veux que je te fasse écouter le dinosaure et qui marche tellement bien?
1: Et à la base, tu peux nous décrire l'objet que tu as dans les mains, justement, Julie?
0: C'est un jouet pour chien. Et en fait, comme ça, on dirait, enfin, sans l'image, on se dit, ben non, ça va pas du tout marcher. Mais en fait, ça marche tellement bien. Et on y croit à fond. Et en fait, parce que le reste de l'environnement est hyper crédible, ben on accepte que ces dinosaures-là, ils font ce bruit-là sans aucune question derrière. C'est ça qui est génial avec le bruitage. On va pouvoir bruiter à peu près tout. Si c'est cohérent avec ce qu'on est en train de regarder, le cerveau l'accepte. Et ça, c'est très réjouissant pour moi qui suis dans la création. Mais c'est pour ça aussi que j'ai vraiment envie de partager avec un public ses expériences et ses réflexions, parce que en fait, ça veut dire aussi que le bruitage, on peut le retrouver partout. On le retrouve dans les journaux télévisés, on le retrouve dans certaines téléréalités. C'est intéressant de se poser la question, pourquoi est-ce qu'on met du bruitage et pourquoi est-ce qu'ils ont choisi ce bruitage-là? Parce que c'est souvent le son qui nous amène à l'émotion. Et pourquoi est-ce qu'il y a de l'émotion dans un journal télévisé qui est censé être plutôt neutre?
4: Aujourd'hui à 17h45, mobilisation générale des lofters pour un pur moment de bonheur. Mais attention, la mobilisation peut survenir à tout instant, ce qui vous met un peu sur les dents.
5: Un peu too much.
6: Ouais, mais c'est too much, mais c'est comme ça, c'est la vie.
7: Je suis à l'ouest, total, quoi.
1: À quoi tu es vigilant, du coup, en tant qu'ingé son, quand tu captes les sons pour le bruitage?
3: Alors, c'est déjà la qualité de l'enregistrement. C'est-à-dire la distance que la personne qui va faire le son, c'est sa distance par rapport au micro. Dans les cas des enregistrements, on a pas mal de possibilités parce qu'il prend quand même très large. Mais ça nous arrive de faire des restitutions en direct sur scène. Là, il faut vraiment, je suis attentif et j'explique bien aux intervenants qui doivent ne pas dépasser une certaine distance du micro, sinon on ne les entendra pas. Donc c'est tout ça en fait, le volume... comme celui-ci, j'imagine qu'il prend assez large. Voilà.
1: Quel micro tu utilises justement pour le captage des bruitages?
3: Donc ça, c'est un micro studio, c'est un NT1 de Rode. C'est un micro assez standard. Voilà, bon marché, mais qui marche très très bien.
1: avec voilà. Le bon antipop juste devant.
3: Indispensable. Également pour le céleri, si on veut garder le micro un certain nombre d'années, parce que ça fait quand même pas mal de projections.
1: Ouais. Aujourd'hui, vous n'êtes pas dans un studio, il y a plein d'éléments à prendre en compte. Vous êtes dans un groupe, vous êtes aussi dans une découverte. Qu'est-ce que ça vous apporte justement de réaliser des ateliers avec un public ?
3: Oh, bah c'est ça ce qui est chouette. Moi, ce que j'adore, c'est la réaction du public. Et bon, Julie, je connais pas mal ce qu'elle dit, mais j'ai beau l'avoir écouté un paquet de fois, il y a souvent des petites choses qui reviennent. Et j'adore la surprise des gens. En fait, parce que c'est vrai que c'est génial. L'avoir faire le train, d'entrée de jeu, c'est excellent. Et cette perception du son, ouais, c'est une grande découverte pour le public. Et bah, c'est enrichissant de voir ça. Je suis très content de voir le sourire des gens.
1: D'ailleurs, là, on voit tous les enfants qui essayent. On sent qu'ils ont envie de manipuler.
3: Ben, c'est ce que me dit Julie. Généralement, il y a un avant et un après. Mmh. Après ça, leur cuisine, ça devient un terrain de jeu, quoi.
1: C'est ça, ouais. C'est vrai que ça donne envie d'aller tester un peu tout pour voir quels sont...
3: De prendre un petit dessin animé avec un ou deux frères, couper le son et faire son petit bruitage. Ça peut être un super truc à faire. Hein.
2: Ouais. Alors, le meilleur ami de tous les films d'horreur et de bagarre, le série. Donc par exemple tout ce qui va être bagarre, poing, etc. Évidemment on ne va pas casser réellement le nez du comédien ou de la comédienne. Du coup par contre on a le droit de casser du céleri. Ok. On l'enregistre direct.
3: Ok, c'est parti.
2: Allez, bien le silence.
1: Et du coup, est-ce que tous tes sons, tu les gardes pour faire une banque de sons, justement, pour avoir plein d'échantillons, ou au contraire, chaque film, chaque bruitage est unique ?
3: Ah, c'est à chaque fois unique, en fait. Parce que c'est pas vraiment... On se rend compte que, Julie, surtout, elle le voit bien, si on prend des sons qui existent, en fait, on est tout le temps frustré. Tout le temps, parce que c'est jamais ce qu'on veut, quoi. Alors que si tu le fais... Après, ceci dit, oui, un Airbus 380 qui décolle... Lui, on n'a pas le choix. Lui, je pense qu'il faut prendre une banque de sons qui existe. Hein, voilà. Mais sinon, généralement, si on veut que ça colle vraiment bien, l'intention, c'est mieux de le faire. Ouais.
1: Une sorte de banque de sons infinie, en fait, quelque part. J'ai demandé à Jean-Luc si lui, il avait une banque de sons. Il m'a dit qu'en fait, de le créer à chaque fois, c'était vraiment aller au plus près et à la plus grande précision du son qu'on veut obtenir. Est-ce que tu es d'accord avec ça aussi ?
0: C'est absolument le travail de la bruiteuse à la valise. En fait, la bruiteuse à la valise, elle travaille sur de la matière. Et même si, par exemple, pour des pas dans de la neige, je vais utiliser du riz, ben, en fait, la neige, d'un film à l'autre, elle ne va pas être pareille. Donc, en fait, ça va être une neige dure, une neige molle, une neige poudreuse, une neige glissante, verglaçante. Et donc, du coup, ben, je vais utiliser du riz, de la maïzena, du café, du gravier. Je vais pouvoir changer. Et même la manière dont je vais appuyer sur la matière, ben, va changer. Parce qu'en fait, l'émotion, elle passe vraiment par le son. En fonction de ce que je vais manipuler, et ben, du coup, le son va être différent. C'est un travail de danseur qui va danser sur une musique. On ne peut pas le remplacer par une vidéo qui est figée, en fait. Il va à chaque fois interpréter d'une manière un petit peu différente.
2: Pour finir le train, aller en tout cas à l'essentiel d'un train, c'est ce fameux roulement de rail. Donc là, il faut chercher comment est-ce que ce son peut être caractérisé. Donc on a dit un peu métallique, répétitif. Il y a quand même cette histoire de rythme qui revient, qui va être important pour nous. Moi, j'ai trouvé ça, une boîte en fer, et dedans, je mets des couverts en étain, parce qu'ils sont plus forts, ils sont plus lourds, et ils n'ont pas un son aussi aigu que les couverts en alu ou en acier qu'on utilise. Donc l'étain, c'est intéressant. Là, l'idée, j'ai pris pour principe que quand on voit le train à l'extérieur, peut-être il passe sur une jonction. Et en fait, c'est la répétition qui va me faire comprendre qu'à la fois il va vite et à la fois c'est la répétition. Donc celui-là, on va le faire tout le long du film. Donc tout le long de la minute, là, moi, je vais le faire en continu. Pourquoi est-ce qu'on ne prend pas une toute petite partie qu'on duplique ? Ben parce qu'en fait, ça s'entend. Ça s'entend vraiment quand on duplique un truc et que ça revient, l'oreille, elle arrive vraiment très vite à le détecter. Donc en fait, ben, je vais le faire manuellement jusqu'au bout.

0: Je vois que tu es aussi équipée de deux instruments spécifiques. Juste nous redonner leur nom.
1: Alors, j'ai de la chance. Dans mon instrumentarium de bruiteuse, j'ai un aquaphone qui est un instrument qui est très caractéristique du bruitage, notamment pour faire le bruit des baleines et pour faire aussi de l'ambiance sur film d'horreur. Donc là, évidemment, je ne pouvais pas passer à côté. Et j'ai aussi un cristal, donc un cristal bâché, ici la citige. C'est un instrument aquatique et cristallin, c'est-à-dire qu'il mélange de l'eau et du verre et on va faire frictionner les tiges de verre pour faire du son. Lui, il peut être utilisé vraiment en bruitage ou en ambiance. Après, c'est aussi un véritable instrument de musique. Il existe des cristallistes qui sont spécialisés de cet instrument aussi. Moi, ce n'est pas mon cas. Je l'utilise vraiment en bruitage, même si je prends des cours pour pouvoir manipuler et pouvoir trouver la bonne technique. Mais mon but n'est pas musical, c'est vraiment bruitage, le son. Donc, les deux stars, ici. J'ai ce qui s'appelle un cristal bâché. Donc c'est un instrument qui est en cristal, mais c'est un instrument aquatique. En fait, le principe acoustique, c'est, si j'exagère beaucoup, le même que quand vous trempez un doigt dans votre verre à la fin d'un repas et que vous faites teinter le cristal du verre. Pour le faire teinter, il faut avoir du coup les doigts mouillés. Moi, je l'ai accordé. C'est un instrument qui n'est pas forcément accordé.

Interstellar, la musique a été composée pour un cristal bâché. Ensuite, ils ont un petit peu numérisé le son. Ils ont fait tout un travail de design sonore. Mais il a été fabriqué pour un cristal. Alors, ici, là, c'est un instrument qui s'appelle un aquaphone, qui est utilisé... En fait, vous le connaissez. Il est utilisé dans 99% des films d'horreur. Dans énormément de films, à partir du moment où il y a un truc un peu fantastique. Netflix adore l'aquaphone, donc il en met à toutes les sauces. Donc, vous l'avez déjà entendu. Instrument aquatique aussi. Aquaphone, il y a de l'eau, il y a un litre d'eau à l'intérieur. Ça, vous l'avez déjà entendu, et si vous n'en êtes pas aperçu, maintenant que vous l'avez entendu pour de vrai, vous allez l'entendre partout. Donc après, on peut faire aussi des petites ambiances.

Halloween. J'ai une question, j'ai un quiz. Ça fait quel bruit le chant des baleines? On est bien d'accord. Tout le monde est bien d'accord que les baleines, ça fait ouh. Super.

0: Allez, Julie, pour conclure cette interview, est-ce que tu veux me montrer encore un objet
1: Allez, attention, les épées dans un film de pirates.
0: On s'y croit, quoi.
1: Ouais. Et pourtant, c'est des couteaux de cuisine.
0: C'est ça. Julie, merci. Où est-ce qu'on peut retrouver l'ensemble des infos sur la compagnie, si on veut te contacter, si on veut faire appel à toi pour des ateliers?
1: Vous pouvez tout à fait aller sur lecriduson.com, qui est le nom de la compagnie, mais aussi sur Insta, Le Cri du Son, et sur Facebook, Le Cri du Son.
0: Bon, alors on suit Le Cri du Son, du coup.
1: Exactement.
0: Merci beaucoup.
1: Merci beaucoup.
0: Merci à Julie Kyle, bruiteuse et directrice artistique de la compagnie Le Cri du Son. Merci à Jean-Luc Rébert, ingénieur son et musicien de la compagnie Le Cri du Son. Merci à Sébastien Piffre, responsable de la médiathèque de Carmo. Pour plus d'infos sur la compagnie du Cri du Son, futur atelier formation, rendez-vous au www.lecriduson.com.
1: Donc en fait, c'est un sifflet qu'utilisaient les Aztèques, les guerriers Aztèques, au moment des guerres, des combats. C'est un sifflet qui est en poterie. Et en fait, il sifflait dedans. Donc ça fait des...

hurlement très fort. Les femmes qui hurlent loin, dans les films d'horreur, des fois c'est ça. Parce que c'est difficile de hurler aussi. Et parfois c'est vachement plus efficace en fait, d'utiliser un sifflet à sec.

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1: Vous êtes bien à l'écoute de Radio Albit 6 et on va s'écouter un bon gros son hip-hop avec Shahida Prince qui ne veut pas de drogue le dimanche. No Dope on Sundays, sorti sur l'album du même nom en 2017, coproduit par Kenny West, vous allez voir ça s'entend. C'est à toi, Sihi featuring Pusha T sur Albit 6.
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Ouais, quelque chose se prépare, personne ne peut le nier. Je lance ce troisième album dans un contexte encore plus merdique que le précédent. Non, vraiment rien n'a changé, monsieur le président, et c'était prévisible.

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2: Radio Albigès vous propose maintenant les ateliers de la nuit. Quand on ne sait pas trop quoi faire d'un son, qu'on voudrait bien le mettre un peu plus en lumière ou que le micro a capté des choses dont on n'avait même pas idée. Bonne écoute. C'est l'histoire d'une femme seule et pourtant en ménage, une femme croyante, fière et libre. Vous n'avez pas à en savoir plus, je crois. C'est l'histoire de Fatima.
3: Tout ce que j'ai fait, je le fais dans mon cœur. Je le fais comme je le fais chez moi. Je n'étais pas partie. Je ne connais pas le travail pour les fiches de paye, pour l'argent. C'est vrai, je reçois l'argent. Mais avant l'argent, moi, il faut que ce que je fais soit beau. Ou, comme on dit ça, un tableau. Je vais partir et vous allez rentrer chez vous et vous allez regarder comment c'est bon. Et c'est ça, moi, dans ma tête, c'est ça. Mais malheureusement, tout ce que j'ai fait, mon nom, il est toujours à côté ménage. Mon art, il est à côté ménage. Il faut changer ce ménage.
4: Je me rappelle.

si j'ai travaillé chez les gens pour rendre leur maison agréable. J'aime, c'est pas la honte pour moi. Au contraire, j'ai fait quelque chose de beau. Mais la société, les gens, ils n'ont pas d'importance à ce travail.

0: pour une femme seule.
1: Et je suis tombée dans le travail le mois de janvier 1999. Avec l'aspirateur à la main, j'ai fait le chute du marche au travail.
2: Et vous êtes quoi, tombé dans les escaliers?
1: Je suis tombée. À part ce jour-là, j'ai la moitié gauche de mon corps que je peux rien faire. Il y a le dos, il y a le cou, il y a la jambe, il y a le cheveu, il y a l'épaule. Et j'ai pas le droit d'accident de travail ni de pension de l'accident. Ils m'ont dit dans la radio, vous avez rien cassé, vous avez pas de déchirure, mais c'était l'arthrose qui était réveillée. Alors voilà, ils m'ont donné ces 100 euros, ils m'ont mis à côté. Comment j'ai fait il y a 7 ans, imaginez-vous comment j'ai fait. Et là vraiment, on a souffert tous les trois. La cause de cette souffrance, c'est le travail. Une maman courageuse qui travaille, et à tous les enfants, ils sont tranquilles, la maison est stable. Mais quand la maman, une femme toute seule, a perdu son travail, a perdu sa santé, tout est arrêté. Tout est arrêté.

0: seule.
1: J'ai pas de diplôme. Mon diplôme, c'est mon corps. Alors, quand le corps est cassé, avec quoi on va travailler? Je peux pas vous mentir, je peux pas, je peux rien faire. Qu'est-ce que vous voyez de ces choses-là? Ah, la broderie, on calcule les fils, il n'y a pas de dessin. C'est pas de l'art, ça. Tout ça, c'est fait avec le calcul. Voilà, ça, c'est mon métier. C'est comme des diplômes au Maroc. Mais il faut que je me marie. Je me suis mariée avec un homme qui travaille en France. Je suis venue avec lui en France. Et en venant en France, je trouve une petite, une petite chambre au septième étage, de 8 mètres. C'est le premier choc. Deuxième choc, j'ai découvert quand j'étais enceinte de 8 mois, la grande, que le mari, il est marié, il a les enfants au Maroc. Il m'a pas dit. Et à partir de à ce moment-là, que j'ai compris que cet homme, il a des femmes et des enfants, j'ai commencé à dire non, je suis toute seule. Je ne peux pas compter sur un homme comme ça. Et je peux pas, ce n'est pas possible. Et à ce moment-là, que j'ai troussé mes manches, sorti chercher travail. En France, il n'y a pas de broderie, il n'y a pas de tissage. J'étais pour faire les bureaux, vous voyez, nettoyage des bureaux, de 6h à 9h, 9h30. Et je sortais à 4h du matin. Et jamais la grande, sur mon dos, je l'ai mis sur mon dos. Et il n'y a pas de crèche qui s'ouvre à 6h du matin. Et la femme qui garde mon bébé, elle est à 3-4 stations où j'habite. Alors j'ai réveillé la petite à 14h, je l'ai mis sur mon dos. J'ai mis mon manteau, mon sac sur le bras. Et je sors avec ma fille, jusqu'à chez la nourrice. Je la pose. Et je prends le bus qui part d'ici à 5h30 pour arriver au travail à 6h. Et quand je rentre dans un toit, je rentre au cœur et intimité des gens. Je touche leurs vêtements, leur cuisine, qu'est-ce qu'ils mangent. Je suis là, mais ces gens, ils ne me connaissent pas. Je travaille, je fais mon travail, je pars. Je ne sais pas s'ils se souviennent de moi ou pas. Mais par contre, moi, je les connais tous, 16 ans. Je connais les coutumes, les cuisines, les fêtes, les naissances, toutes les choses, je connais. Mais je ne crois pas que ces gens ils me connaissent, ou ils connaissent mes enfants, ou ils savent quoi je pense, ou ils savent d'où je suis venue, où je vais aller. Je suis une personne facile à rayer, facile à embaucher. Je n'existe pas.

0: Et à la fin du mois, je touche ma petite paye, je pars tranquille. Lui, il va toucher sa grande paye, il va s'habiller bien, il va vivre, il va y aller aux vacances bien. Il va... Mais moi, quand j'ai terminé la journée chez lui, je rentre chez moi, il y a une autre chose qui m'attend. Il y a un autre travail. Je suis une femme, pourtant, pareil comme les autres. J'ai fait les enfants. La femme, ce n'est pas un homme. Et c'est pour ça, nous, on se casse avant la retraite, avant le temps. Si je n'étais pas croyante, je ne peux pas trouver cette force. Cette force, je la trouve de la croyance. Je suis une grande croyante. Dieu, il est là. Et être croyant, c'est moderne. C'est pas des choses que se fâchent, non. Au contraire. Parce que, comme je vous ai dit, on a besoin d'amour pour vivre chaque jour. Moi, j'ai trouvé cet amour. J'ai trouvé en Dieu et mes enfants. Il faut aimer les enfants. Le vrai amour, c'est aimer les enfants. J'ai fait un an et demi dans un centre pour l'alphabétisation. Et là, regarde, petit à petit, j'ai commencé à gagner cette langue. Cette langue, c'était comme une femme, belle, vraiment et cruelle. Elle vous dit là, je suis là. Regarde, mais vous ne pouvez pas me toucher. Mais non, j'ai dit non, je peux. Je peux maintenant. Merci Dieu, je sens que j'ai gagné sur elle. Et je crois que ce qui reste dans ma vie, c'est pour les études. Vous voyez? Et ce livre, voilà, je n'ai pas encore.
1: Le diable voilà. Et le bon Dieu de Jean-Paul Sartre. Eh ben.
0: J'ai pas encore, ça parle, j'ai pas encore. Vous savez ce livre, je travaillais chez une dame âgée, elle s'appelle Madame Berthe, année 92, 1992. J'ai trouvé ce livre et j'ai fait comme ça, hein. Moi j'ai fait la poussière et j'ai fait comme ça. Il est venu, il me dit, Fatima, qu'est-ce que tu fais? J'ai dit, je regarde mamie, moi je l'appelle mamie, je regarde mamie. Il m'a dit, tu sais l'air? J'ai dit non, mais quand même un petit peu, je peux attacher les mots. Mais j'aime bien voir les châteaux, la vie du château, qu'est-ce qui se passe dans les rois de France et tout. Il m'a dit, bah, prenez-le. Il m'a dit, prenez-le. J'ai dit, vos filles, ils vont vous lire. J'ai pas aimé ça. J'ai pris les livres. J'ai dit, non, c'est pas mes filles qui vont me lire le livre, c'est moi que je vais me lire.

0: Et à partir de ça, j'ai quand même, je travaille, je regarde un petit peu. Mais là, parce que je ne vais pas rester assise longtemps. Et je n'ai marre de rester enfermée dans la maison comme ça. Et j'ai cherché, j'ai trouvé, comme je vous ai dit, 1 an et demi, plus presque 6 mois. Ça me fait 2 ans au total de l'école française que maintenant je peux lire. Je suis libre. J'aime bien la liberté. J'aime bien la poésie. J'aime bien la nuit, la lune. J'aime bien la nature. Et un jour, Fatima, elle commence à parler avec la lune. Quand j'ai vu la lune, elle était là. C'est un copain, c'est quelqu'un de la famille qui vient me dire bonsoir, qui me donne son visage. Il a beaucoup de temps pour moi. Et je le regarde parce que la petite Fatima, elle a parlé beaucoup avec la lune quand elle était petite. Et là, je crois que Fatima, elle commence à sortir. Elle a envie de continuer, elle a envie de sortir. Quand je ne suis pas en contact avec la poussière, je ne suis pas en contact avec ce travail pénible, je ne rentre pas chez l'autre, je suis chez moi. Je peux avoir un livre, je peux prendre un livre, je peux écouter la radio. Je commence à écrire. Et quand j'ai commencé à écrire, je sens que je commence à revenir. Et bien, la petite fille, je crois que c'est elle qui est maintenant là. La petite fille, elle était ignorée. Elle était fâchée, cachée dans un coin dans mon corps.
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2: Merci à l'émission Les Pieds sur Terre sur France Culture. Merci à Ayam, merci à Fatima, bien sûr, et merci à mes premières années de montage pour me faire la main. Allez, prenez soin de vous et du monde. C'était les ateliers de la nuit sur Radio Albitzès. Debout, assis ou couché, écoutez bien, la nuit n'en finit pas de commencer.

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0: pour ce nouveau créneau conférence direction Carmo avec l'association Clap Action. Du 17 au 19 novembre a eu lieu le festival du cinéma social et ouvrier à Carmo. L'équipe de Clap Action avait souligné un film durant la mise en place de la programmation de ce festival, le ballet libéré de Colline Grandeau. Pour résumer ce film documentaire de 1h28, dans les années 70, les femmes de ménage de l'Université catholique de Louvain mettent leur patron à la porte et créent leur coopérative de nettoyage, le ballet libéré. 50 ans plus tard, le personnel de nettoyage de l'UCL Louvain rencontre les travailleuses d'hier. Travailler sans patron, est-ce encore une option ? Un débat entre le public et Renaud Basset, ancien chef d'entreprise à la retraite qui a transmis son entreprise à ses ouvriers pour qu'ils réalisent eux-mêmes une scope. Monsieur Pamared, fondateur d'une scope de la fonderie Gillet à Albi. Serge Entraigue, ancien de la verrerie ouvrière d'Albi. Joël Brie, dirigeant de deux scopes, dont l'une, la Palmeraie mécanique, à Carmo. On s'écoute les retours, les questions du public suite à la projection du film documentaire de Colline Grandeau, Le ballet libéré.
1: Clap Action, l'association du cinéma, vous propose donc Le ballet libéré. Vous avez dû voir passer le pitch. L'histoire de ces femmes qui, dans les années 70, ont viré leur patron, tout bêtement. Enfin, vous allez voir l'histoire. Et à la suite du film, l'association a invité des personnes, des entreprises. On a un patron, on a M. Renaud Basset, qui a transmis son entreprise à ses ouvriers. À la retraite, il a décidé de transmettre l'entreprise à ses ouvriers. Ils ont créé une scope. Ensuite, on a M. Pomared de la fonderie Gillet qui est à Albi, donc qui est aussi une scope. On a M. Serge Entraigue, un ancien de la verrerie d'Albi, verrerie ouvrière d'Albi, pour ne pas me tromper. Voilà. Et on a aussi Joël Brie, voilà, de la société Palmeraie à Carmo. Voilà. Donc, bon film à tous. Et puis, on se retrouve après pour un débat qui aura d'abord lieu dans la salle. Et ensuite, si vous le voulez, on continuera dehors avec un pot de l'amitié pour continuer à discuter. Et merci à madame, notre conseillère régionale, d'être là, départementale, excuse-moi, d'être là. Elle s'est décommandée pour être là cet après-midi avec nous. Voilà, un grand merci. On pourra tous discuter ensemble. Merci.
2: Je travaille à l'UCL depuis maintenant 17 ans.
3: Ça fait 3 ans et demi que je travaille à l'UCL.
4: Au début, j'ai pas eu facile.
5: L'UCL, c'est quand même... Enfin, c'est pas petit, quoi. Je veux dire, c'est une ville.
6: Le patron, il n'a jamais venu ici. Il vient ici, il est perdu. Hein.
7: C'est toujours la même chose, on voit pratiquement personne.
6: Il ne s'imagine pas l'ampleur du travail.
5: C'est du nettoyage industriel, donc tu dois être capable de nettoyer autant de mètres carrés à l'heure. C'est comme à l'usine, quoi. C'est le même.
8: Qu'est-ce que tu t'es dit la première fois que tu as entendu parler du ballet libéré ?
6: Je me suis dit, c'est quoi ça ?
5: Je vais pas dire que je ne le croyais pas, mais je dis c'est vraiment ce qui s'est passé.
6: Ça devrait être dans l'histoire de l'UCL aussi, se dire ben voilà, il y a eu une révolution limite et...
5: Mais tu vois, c'est nous qui avons mis notre propre patron à la porte, quoi.
9: Nous avons décidé de ne plus accepter la sous-traitance et de nous autogérer.
10: J'aimerais lever mon verre à ceux qui n'en ont pas. À ceux qui n'en ont pas.
11: Ce que vous avez fait là, jamais on n'oserait faire des trucs pareils.
12: À l'heure actuelle, de faire ça, c'est impossible.
13: Je voudrais quand même rappeler qu'elles-mêmes croyaient que c'était pas possible quand ils ont commencé la grève, hein.
14: On a parfois l'impression qu'on est tout seul. Mais en fait, on n'est jamais tout seul.
15: Elles avaient réussi à l'époque. Et nous, maintenant, sommes-nous capables de les refaire ?
14: Elles l'ont fait. Donc ça veut dire que c'est possible.
1: Donc, je vais vous demander de vous présenter. Alors, on a une petite heure dans la salle. Donc, on va faire un peu vite pour se présenter. Et puis, dire un peu ce que vous pensez du film, chacun. Et puis après, on passera à la discussion entre le public et vous, si ça vous convient.
16: Bonjour à tous, je suis Joël Brie, je suis très content qu'on donne un petit peu aussi la parole au Scope et qu'on puisse un peu promouvoir un modèle économique auquel on croit, tous ici. Donc je suis Joël Brie, je suis le dirigeant de deux Scopes, une qui est à Carmo, qui s'appelle Palmieri Mécanique, qui a été repris en coopérative suite à une défaillance de l'entreprise, donc ça a été repris à la barre du tribunal il y a le 14 juin 2022, et d'une autre Scope qui a été créée ex nihilo en 1985 à l'initiative de 7 salariés qui ont voulu prendre leur envol, qui était dans le domaine du spatial. Donc ce sont des sociétés coopératives qui sont dans le domaine industriel, plus particulièrement l'usinage à chaudronnerie, et qui s'adressent à l'industrie aéronautique, spatiale, énergie aussi et ferroviaire. On représente donc 25 emplois ici, 50 emplois sur le Gers, sur ARM. Qu'est-ce que je pense du film? Je vois que ce que je pense du film, c'est qu'effectivement l'enjeu pour elle. Alors c'est un film qui me touche doublement parce que bon, d'abord on parle des Scopes, on parle d'un métier qui touche aussi ma compagne qui est dans ce domaine d'activité là, et je l'ai entendu réagir assez souvent au cours de ce film là. Ce qu'on voit clairement, c'est que l'enjeu est au dialogue social. Ce qu'on observe ici, c'est qu'il y a très peu de dialogue social. On observe aussi que, sous l'impulsion d'une action qui s'est passée sur la Scope, le balai libéré, les nouveaux salariés, enfin en tout cas les salariés actuels, ont envie de réagir et de mettre en place du dialogue social qui pourra générer, on l'imagine, en tout cas c'est ce qu'on imagine pour la suite quand le film s'arrête, qu'il y ait des actions qui aient une portée, l'avenir nous le dira, voilà, qui pourrait donner une Scope ou autre chose. Le dialogue social n'est pas exclusivement réservé aux Scopes, au passage, mais bon, c'est une enveloppe dans laquelle on le favorise. Voilà, je vois ce que je veux dire pour l'instant.
17: Bonjour à tous, donc Nicolas Pomarède, je représente à la Fonderie Gilet. La Fonderie Gilet, donc, c'est l'appui Fonderie de France qui a été reprise sous forme de Scope de coopérative en 2014. On a assez été médiatisé, je pense. Tout le monde a un petit peu suivi dans la dépêche sur France 2. Voilà, donc moi je retrouve beaucoup de similitudes dans la façon, même si la reprise n'a pas été la même façon. Nous, on n'a pas viré notre directeur, ils se sont virés tout seuls par une mauvaise gestion. Mais après, dans la similitude, c'était exactement pareil, c'est-à-dire que soit nous, on allait au combat et reprenait notre société, et ça permettait, comme on l'a entendu là, de pas se retrouver au chômage et de pas se retrouver un petit peu éparpillé partout. Et donc, du coup, de former un groupe, exactement ce qu'ils ont fait, de s'entendre, parce qu'on s'aperçoit que, elle l'a dit aussi, c'est dans l'adversité qu'on arrive à former et à rassembler les gens. Une fois que tout va bien, c'est déjà plus compliqué. Et donc, c'est ce que nous, on a réussi à faire, ce qui est le plus compliqué des fois, et que ça tienne dans le temps, et ce qui a permis aujourd'hui de sauver la société. On est reparti à 24, on est aujourd'hui 35. Voilà, et ça fonctionne bien. Et voilà, donc, voilà, sur les points communs, le film qui est très bien réalisé, et qui, voilà, ça fait plaisir, comme dit Joël, de voir des combats comme ça, je ne connaissais pas. Et on s'aperçoit que c'est aussi un éternel recommencement. On s'aperçoit que ces problèmes-là, dans les années 60, 70, sur les sociétés capitalistes où il n'y avait que le profit, et on dit qu'aujourd'hui, enfin, c'est un phénomène d'aujourd'hui, on s'aperçoit que non, c'était déjà ça à l'époque, que le profit, ben, ça a toujours été, malheureusement, parce qu'il y a d'autres façons de travailler, les Scopes en sont une preuve, où il n'y a pas que le profit, où en fin d'année, c'est toujours pas de faire plus 5, plus 10%. Je pense que Joël, c'est exactement pareil, on ne travaille pas là-dessus. L'argent dans les Scopes est un outil pour permettre d'avancer, mais pas une finalité. Donc forcément, il faut faire de l'argent si on veut exister demain. Mais voilà, c'est un peu ce qui ressort aussi du film.
18: Bonjour à moi. Donc moi, je suis retraité. J'ai vécu une autre histoire. Je m'appelle Renaud Bessé et j'étais gérant d'une entreprise dans le véhicule de loisirs sur la région de Toulouse. Et à un moment donné, l'âge de la retraite arrivant, comment faire pour partir, pour s'échapper, pour prendre dans sa liberté de retraité, en fait, hein. Et quand vous regardez autour de vous, où vous vendez une entreprise, si vous voulez, à un moment donné, vendre une entreprise, c'est aussi vendre ces hommes et ces femmes qui travaillent avec vous. Et à ce moment-là, donc, les employés ont réfléchi, ont eu connaissance de l'existence de la SCOP et ont utilisé cet organisme, cette façon de s'organiser pour pouvoir prendre la suite de l'activité et donc continuer leur vie dans cette entreprise où ils avaient passé de nombreuses années déjà. Oui, bien sûr, disons que psychologiquement, c'est quand même très perturbant de gérer ces moments-là. Et c'est vrai que l'organisme des SCOP leur a permis de prendre la suite en les aidant, en les coachant, en les calibrant, etc. Et en fait, là, on a donc trois exemples de SCOP. Une qui a été créée pour générer une économie. Et aujourd'hui, d'ailleurs, elle a pu en sauver une autre ici, quoi, une autre économie. Voilà, les SCOP qui ont permis à l'entreprise Gilet de ne pas mourir et de continuer. Et les SCOP ici qui ont permis à une économie, une entreprise, de continuer sur son chemin. Donc on va retrouver cet organisme à différents moments de l'économie. Quoi.
1: Ce que je veux dire aussi, c'est que ces trois messieurs se connaissent, parce qu'en fait, il y a quand même un lien entre vous tous.
18: Mais disons que l'organisme central des SCOP permet à certains moments de se rencontrer ou de connaître l'existence des uns et des autres. Il y a parfois des synergies, d'ailleurs, même à certains moments. Après, concernant le film, bon, moi je me dis, il y a 40 ou 50 ans en arrière, quand même, le départ de ça, c'est une économie qui n'a pas pu survivre, puisque ça a duré que 11 ans. Et c'est vrai qu'à l'époque, s'il y avait eu création d'une SCOP sur cette économie-là, ils auraient peut-être pu gagner le combat par la suite des appels d'offres, des choses comme ça, quoi.
19: Mais moi, c'était la verrerie ouvrière d'Albi. J'insiste sur le mot ouvrière. Donc, pour moi, contrairement à ces deux jeunes, je fais partie d'une coopérative qui n'existe plus, malheureusement. Qui a une histoire, je dirais extraordinaire, puisqu'elle est née d'un conflit sur le Carmozin qui s'est déplacé sur Albi. Et puis, je revois, il y a quand même des Carmozins qui sont aussi à la création, à l'origine de la création de coopératives. Donc, il y a quand même, dans ce Carmozin, quelque chose de fondamental qui mène à la lutte et à réussir des opérations. Alors, si je dois me faire l'historique de la verrerie d'Albi, ça risque d'être un peu long. Mais, bon, il faut dire quand même que contrairement à eux, où ils sont partis de chez un patron, qui se sont transformés et qui sont coopératifs et qui existent. Mais nous, c'était l'inverse, puisque c'est d'un patron qu'on est parti de Carmo pour aller faire la coopérative Albi, avenue Tambour, pour ceux qui connaissent. Et malheureusement, on est maintenant retombé chez un patron. Pire, on est tombé sur des fonds de pension. La verrerie d'Albi, maintenant, elle s'appelle plus verrerie ouvrière, elle s'appelle la verrerie d'Albi, elle a été rachetée par un fonds de pension, le premier américain, qui, après avoir ramassé les thunes, ils ont revendu la verrerie d'Albi à un autre fonds de pension qui, lui, est brésilien. Imaginez, vous voyez le circuit. Voilà, maintenant, le système tel qu'il se passe. Donc, ce n'est pas la même situation qu'il y a un siècle et demi et maintenant.
1: Si vous avez des questions à poser.
20: J'ai vraiment l'impression que l'autogestion, c'est vraiment un mot interdit et banni maintenant. Jamais on entend parler de... Même pour les SCOP... J'ai jamais entendu ce mot autogestion depuis 1968, en fait. Est-ce que c'est un mot interdit ?
16: Non, y a aucun mot interdit. Par contre, effectivement, on l'entend peu. Alors, Alors moi, ça va faire 25 ans à peu près que je suis dans le mouvement. Je sais qu'il y a certaines corporations de métiers qui arrivaient à avoir un niveau d'autogestion qui peut s'apparenter à ce qui se faisait là dans le domaine du nettoyage, qui était celui de l'imprimerie. Et à ma connaissance, c'est de moins en moins fait. On va trouver des gouvernances tournantes dans certaines scopes, et ça reste très rare encore. Enfin, c'est de plus en plus rare, pour être exact. On est plutôt sur des fonctionnements démocratiques avec une élection soit un conseil d'administration, sur une SA. Alors, je vais parler des scopes spécifiquement, mais dans le mouvement coopératif, il y a aussi des SIG, des CAE, des groupements d'activités et d'emploi, etc. Mais bon, je vais parler plutôt des scopes, puisque c'est le sujet-là. Donc, on va plutôt avoir des modes de gouvernance qui vont être électives avec des décisions, des votations démocratiques. Mais l'autogestion telle qu'on l'entend, alors ça pose plusieurs soucis parce que le droit des entreprises nécessite qu'il y ait un représentant légal qui porte des responsabilités pénales et juridiques de l'entreprise. Et lorsqu'on n'a pas une tête, en fait, une personne qui est identifiée, on ne sait pas le faire, en fait, d'un point de vue droit d'entreprise. Voilà. Alors après, c'est pour ça qu'il y a, dans certaines entreprises des rotations qui se font. Donc à chaque AG, ils tournent. Voilà. Mais c'est quand même assez rare.
0: Moi, je voudrais juste rebondir par rapport à ce que disait la dame tout à l'heure, qu'on entend plus parler d'autogestion. Je pose une question. À qui appartiennent les grands médias? À 5 milliardaires. Donc, vous ne posez pas la question si on n'entend pas trop parler d'autogestion dans les grands médias. Mais moi, ça fait 50 ans que j'entends parler d'autogestion ailleurs que dans les grands médias. Il faut donc savoir quel milieu on fréquente et ce que l'on veut dans sa vie. Autogestion, j'en ai toujours entendu parler.
16: Oui, alors je pense que c'est vraiment une question de terminologie. Mais ce qu'il faut retenir, c'est qu'en fait, dans les scopes, alors c'est peut-être pas, je ne sais pas en fait ce qu'on peut mettre exactement derrière l'autogestion, mais les associés sont décisionnaires sur les grands axes de l'entreprise, sont décisionnaires sur la répartition, on l'a entendu, sur la répartition des résultats, décident si le résultat est affecté effectivement en part travail ou réinvesti dans l'outil industriel. Ça reste des choix de gestion qui appartiennent aux salariés associés, quoi.
17: Oui, juste sur l'autogestion. Moi, mon avis à moi, juste rapidement, j'ai changé d'avis. J'étais pour l'autogestion, comme on le voit dans le film. J'imaginais ça jusqu'en 2000. On avait un atelier d'usinage à la fonderie qui était gouverné par un dictateur. Et c'est avéré, qui avait monté la tête au patron pendant des années. Et à force, ils ont réussi à comprendre, mais ils ont mis du temps, parce qu'on sortait un mur énorme pour pouvoir le faire sortir, parce qu'il a contribué, lui, dans les années 90 et jusqu'à 2000, donc, à faire péricliter l'entreprise. Et donc, moi, mon avis, c'était... ils étaient une quinzaine à l'atelier. Aujourd'hui, on n'est plus que 7 parce que les machines ont évolué. Et donc, moi, j'étais le premier à dire, mais ça va être génial. Les mecs, c'est des pros. Ils vont se gérer entre eux, donc pas de responsables. Ça va être top, parce que vraiment, c'était une équipe de fous. C'était des usineurs de fous. Voilà, ça marchait tout seul. Donc voilà, c'est parti. Ce responsable donc, qui avait tenu d'une main de fer cet atelier pendant des années a été licencié. Et là, ça a explosé instantanément. C'est-à-dire qu'on s'aperçoit que, malheureusement ou pas, c'est comme ça, que s'il n'y a pas une tête, comme l'a dit après Joël, ben ça ne fonctionne pas. Ça n'a pas fonctionné. Ils s'entendaient tous, ils étaient tous amis. Moi, c'est mon retour. Hein. Je ne sais pas si tout le monde n'a peut-être pas le même, mais voilà, moi, c'est ce que j'ai vécu. Et donc, ça a explosé. Et il a fallu qu'on réintègre un responsable, parce qu'en plus... Personne n'a voulu, alors qu'ils étaient capables, mais personne n'a voulu à ce moment-là, en 2000, prendre la tête de cet atelier. Ce n'était pas très compliqué, c'était qu'un atelier, mais il n'y a pas eu. Et donc, il a fallu réintégrer une personne de l'extérieur pour mettre quelqu'un à la tête de l'atelier. Voilà. Donc, c'est pour ça que l'autogestion, Oui, c'est ce que dit après Joël, l'autogestion, ça fonctionne, mais comme ça. C'est-à-dire qu'il y a c'est pyramidal, une scope, c'est pyramidal, sauf qu'avoir une pyramide qui est comme ça, eh bien, elle est beaucoup plus transversale. Il y a des responsables, et il faut que ces responsables, que ce soit Joël, moi, ou. Enfin, là, il est sorti, mais c'est une transmission, mais on soit à l'écoute de nos salariés. Mais pourquoi ? Parce que ça fait longtemps qu'on est dans la société. Bon, ça fait 37 ans que je suis à la Fonderie Gilet, et donc on est à l'écoute des salariés, et il faut que ça se passe comme ça, ce qui est une discussion permanente. Voilà. Mais il faut des responsables d'atelier, il faut des responsables de secteur. Voilà. Et après, concernant ce qu'ont fait les filles, je pense qu'aujourd'hui, ouais, en France, je ne sais pas si ce serait possible de virer le patron. Ce serait un petit peu compliqué, je pense.
2: Par rapport à l'autogestion, enfin, je ne sais plus à qui, oui, pour te répondre, en fait, on en entend sans arrêt parler au niveau des AD et apparentés. Enfin, c'est vraiment plus que jamais à l'ordre du jour. Et je lance une hypothèse. Est-ce que ce n'est pas plus facile de l'autogestion dans des groupes de femmes que dans des groupes mixtes ou bien où il n'y a que des travailleurs mâles? Voilà, j'ai entendu parler d'une autogestion dans une entreprise dans le Tarn de textile. Je ne me souviens plus exactement ce qu'elle... enfin, voilà. Je pense que c'est...
16: La maillot personnel, peut-être?
2: Peut-être, oui. Voilà. Enfin, par expérience, j'ai quand même vu que dans des groupes de femmes, on se coupe moins la parole que dans des groupes mixtes. Et voilà, c'est juste une
16: bon, moi, une ça, piste. C'est un joker. Hein, pour
21: moi. Moi, ce qui m'a touché dans ce film, c'est la reconnaissance du travailleur, des travailleuses, notamment dans ce secteur, où souvent, d'ailleurs, on voit, à un moment donné, il y a un monsieur qui nettoie une salle et il y a une laborantine qui ne le regarde même pas. Elle se recule comme si le truc là c'était qu'un balai et le truc il passe à côté d'elle et puis le truc continue son travail et elle aussi le sien. Et je trouve que dans l'autogestion, il y a pour moi avant tout, bon, chacun est acteur dans l'entreprise et il y a cette reconnaissance du travail et du travailleur. Et on voit ces femmes, en plus dans les années 60, où les libertés des femmes étaient quand même plus que restreintes, puisqu'elles dépendaient encore, je suppose, même en Belgique, totalement du mari pour avoir un compte en banque, pour aller travailler et pour plein de choses. On voit ces femmes se prendre en main, ces femmes qui ne sont, alors c'est pas comme ça que je les vois, qui ne sont que des femmes de ménage, ces femmes qui ne font que du ménage dans une entreprise et qui redressent la tête et qui se disent après tout on fait un travail de qualité, on va y aller, on va s'unir. Et alors là, licencier le patron, c'est, enfin, j'ai entendu des sourires, enfin des, hein, mais c'est extraordinaire ce genre de réflexe, enfin d'avoir envie de prendre son destin en main. Et c'est vrai que les coopératives, alors j'habite Carmaux, je suis élue à Carmaux, et j'ai appris hier que l'entreprise Palmieri, que je connais depuis, puisque avant le fils, il y avait le père, que je connais depuis fort longtemps, est aujourd'hui, parce que je me suis inquiétée par rapport à cette entreprise, mais malheureusement, les informations, ça ne circule pas vraiment bien, et on n'en parle pas, et j'ai appris hier avec bonheur qu'elle était aujourd'hui une coopérative. Parce que c'est vrai que les coopératives, peut-être que les gens n'en parlent pas, mais ça représente, comme d'autres secteurs de l'économie sociale et solidaire, des milliers d'emplois en France. Et au niveau du Tarn, plus de 16 000 emplois, c'est pas rien. Les gens n'en parlent pas et pourtant c'est une autre façon de travailler, une autre façon de valoriser son travail et c'est une autre façon aussi d'envisager le monde de... ouvriers, salariés, peu importe, le monde de ceux qui travaillent. Et c'est tellement... C'est dommage. Alors, l'autogestion, quand même, je ne sais pas, mais on en a toujours parlé. Moi, je ne suis pas une jeunesse. Dans les années 80, c'était aussi un idéal, hein, l'autogestion. Puis, bon, malheureusement, c'est vrai que l'idéal, il a laissé place à la rigueur et à d'autres mesures. Mais c'est vrai que c'est quelque chose qu'on connaît. Mais il faut quand même un certain courage pour... faire cette démarche-là, parce que c'est un engagement personnel et c'est un engagement financier aussi, je suppose, certainement. Hein. Donc voilà, mais très beau film, très émouvant et très valorisant pour le monde ouvrier.
22: Moi, ce qui m'a touché énormément dans le film, c'est de voir aussi ce rapport intergénérationnel entre les travailleurs. On a des anciens travailleurs retraités qui viennent voir les travailleurs actuels et jeunes. On sent que le langage n'est pas toujours le même. La réalité de travail n'est pas la même du tout. Du coup, ma question, elle est, quand je regarde aussi la population qui est dans la salle aujourd'hui, c'est une population qui est plus ancienne, je me demande où sont les jeunes, en fait, et comment... Oui, oui, non, mais je suis là aussi. Hein. Mais on n'est pas majoritaire aujourd'hui, voilà, quand même. Comment on rend accessible, séduisant une SCOP aux jeunes aujourd'hui? Comment on peut leur donner envie de se dire qu'ils peuvent travailler autrement, que c'est possible? Comment on leur donne envie? Comment on les informe aujourd'hui? Ouais, moi, c'est ma question.
3: Bon, du coup, je reprends le micro. Bon, je me demande, parce que ben, moi, c'est mon cas tous les jours, puisque ben, la population vieillissante en fonderie, donc on essaie de retrouver les jeunes. Et ben, c'est une autre façon de travailler. On ne peut pas aujourd'hui, nous, ce qu'on a vécu dans le passé, toujours pareil, je parle pour moi, fonderie gilet, c'est-à-dire le chrono et le fouet et le SMIC. Moi, j'étais responsable maintenance jusqu'en 98, quasiment au SMIC. Je suis rentré en 87. Donc, je ne sais pas si vous imaginez. On a accepté des choses qui sont inacceptables et ils ont raison aujourd'hui, les jeunes, de ne pas l'accepter. C'est nous qui avions tort à l'époque. Mais c'était comme ça. Les anciens le faisaient. Nous, les jeunes de l'époque, on le faisait. Voilà. Et aujourd'hui, ben, après moi, en plus, ça tombe bien parce que c'est vraiment ce que je veux plus, ce que j'ai connu. Voilà. Et donc, les jeunes, ben, il faut leur donner autre chose. C'est-à-dire, il n'y a pas qu'un salaire. Il y a une façon de faire. Et en plus, c'est de plus compliqué. C'est-à-dire, si en plus, ils ne trouvent pas ce qu'ils ont envie de chercher dans la société, dans leur entreprise, mais ils ne restent pas. Donc, si vous voulez un effectif et avec très peu de turnover, il faut leur donner autre chose. Et en plus, une fonderie, c'est très compliqué. C'est un métier qui reste dur, même si on a mis du matériel. Et donc, c'est autre chose. Il faut créer une osmose entre les gens. On fait des repas. Voilà, on fait des sorties. On fait du vélo ensemble. Ils font du foot ensemble. Il faut essayer, voilà, mais de créer toutes des choses qui, chez nous, alors, chez certains, dans certaines sociétés, ça suffit depuis longtemps, mais nous, ça ne s'était jamais fait. Et voilà. Et donc d'arranger les horaires, d'être beaucoup plus souple sur des choses, de façon à garder les gens et qu'ils aient envie surtout, et dans la communication aussi de la société, pour avoir envie d'être, devenir coopérateur. Voilà, donc de leur donner une autre façon que de ce que nous, on a connu.
4: À la question, que dire aux jeunes pour qu'ils soient intéressés à savoir comment on peut travailler un SCOP? Alors d'abord, je vais dire la première chose, c'est que j'ai travaillé 31 ans en SCOP, 4 ans en non-stop, COP, et je serai prêt à recommencer. Donc déjà, j'ai très apprécié toute la période où j'ai travaillé en coopérative. Parce que on a le sentiment qu'on travaille pour soi aussi. Et comme l'individualisme prime à l'heure actuelle, c'est important de savoir qu'on travaille pour soi, pas pour des actionnaires. Donc je crois que c'est déjà un petit point qui était intéressant à bien faire entrer dans la tête des gens. Parce que les décisions aussi, eh bien, sont prises collectivement. On a une réunion du conseil d'administration, on a l'organisation syndicale qui pose les problèmes et qui permet de débattre. On a la participation, bien entendu, à la croissance de l'entreprise, même si ce n'est pas l'essentiel, mais ça permet... à un moment donné, de pouvoir voir les salaires. Et pour la période que j'ai vécue, moi, dans le département du Tarn, la verrière d'Albi avait quasiment les meilleurs salaires du département, parce qu'on était en coopérative. Donc je crois que c'est important aussi, ce genre de truc. Et après, bon, eh bien, ça, il y a, comment vous dire, il y a un état d'esprit. Parfois, on ne demandait pas de faire du supplément. On se le faisait nous-mêmes. On le décidait nous-mêmes parce qu'il y avait urgence, parce qu'il fallait le faire. On n'avait pas besoin de recevoir, comme il disait, un coup de fouet là, pour aller le faire. Alors, c'était automatique. C'était dans l'ADN qu'on avait petit à petit ancré en nous parce qu'on avait l'habitude. Voilà.
7: C'est par rapport au documentaire. Si c'est l'université de Louvain qui est à l'origine de l'arrêt de cette entreprise autogérée, est-ce qu'elle assume ça et pourquoi elle n'a pas suggéré qu'elle se mette en SCOP ou quelque chose au lieu de laisser éteindre une telle chose? Voilà. Personne ne le sait peut-être, mais voilà.
23: Disons qu'on a vu le film comme vous,
24: voilà.
23: Et on voit très bien les cadres gestionnaires de l'université qui sont contraints par une réglementation nationale qui demande de faire des appels d'offres, etc., etc. Donc, à un moment donné, le ballet libéré n'avait pas les moyens, puisqu'il n'était pas structuré, en fait. Hein. Ils auraient eu pris... Ils ont duré une dizaine d'années. Pendant ces 10 ans, s'ils avaient créé une structure juridique comme nous, on a pu connaître, eux, à ce moment-là, oui, la SCOP, qui était en place depuis 10 ans, ou 11, ou 9, ou 8, s'ils avaient pris le temps de créer cette structure juridique, ils auraient pu répondre aux appels d'offres. Et certainement, bon, après, on rentre dans la compétitivité, quand même. Parce qu'après, il ne faut pas oublier, même, bon, nous, on parle des SCOP, ça correspond quand même aux besoins de la société du travail d'aujourd'hui. Depuis longtemps, on voit dans les entreprises qu'on a besoin de mettre en place la participation aux bénéfices, même si ce n'est pas une SCOP. D'avoir du social au sein de l'entreprise, le respect des employés, etc. Sinon, ça ne marche pas, quoi. Les gens s'en vont, etc. Dans les systèmes, dans la structure SCOP, tous ces ingrédients, ils sont déjà, hein, par nature. Hein, et donc, ça permet, donc, à nouveau, de fidéliser les gens, de les rendre performants, etc. Pour l'UCL, je pense que c'est un problème de réglementation comme on a chez nous. Là, on est en Belgique, mais chez nous, c'est pareil aujourd'hui. Toute l'administration est censée, même les villes et les communes sont obligées de faire des appels d'offres sur presque tous les

0: social qu'a le travail, de faire des rencontres, de simplement garder le contact humain.
1: Alors, ça va répondre. Moi, j'ai deux choses à dire. Ça va répondre à deux points qui ont été abordés, sur lesquels je voulais aussi réagir. Ce qui fait à la fois, on va dire, la force des scopes et puis en fait l'attrait des scopes vis-à-vis des jeunes en recherche d'emploi, des jeunes et moins jeunes en recherche d'emploi, c'est notamment, j'en parlais quand j'ai pris la parole au début, c'est le dialogue social. On appuie beaucoup sur le dialogue social, ce qui permet de décider ensemble du meilleur fonctionnement collectif, je parle bien collectif, pour l'entreprise, et notamment de définir les meilleures conditions de travail. À titre d'exemple, nous, on est passé à 4 jours semaine. Ça fait un an et demi qu'on est en 4 jours semaine parce qu'il y a des demandes salariées, qu'il y a 10% qui ont, après le Covid, qui ont souhaité qu'on étudie ce sujet-là. On l'a étudié. Ils nous ont fait des propositions. On a travaillé ensemble sur des groupes de travail. Et voilà. L'acquisition de Palmieri, ça a été une décision collective. On avait une problématique industrielle qu'on devait répondre, à laquelle on devait répondre. Et la réponse collective, ça a été effectivement de reprendre une société en difficulté, etc., etc. Donc en fait, les choix, on les fait ensemble, ce qui permet d'unir effectivement, d'avoir du lien entre les gens, de l'engagement, peut-être de la performance aussi. Ça a un certain coût. Après, c'est à nous de trouver aussi ensemble les moyens économiques, quels sont les secteurs qu'on adresse pour pouvoir être en mesure d'équilibrer les dépenses et les profits. Donc en fait, on raisonne plutôt à l'envers. C'est-à-dire qu'on dit, bon voilà, quelle entreprise on veut, et après, comment on fait rentrer l'économie pour pouvoir équilibrer tout ça. Voilà. Sachant que la finalité, on la décide effectivement en Assemblée Générale, comme ça a été dit là, de la même façon.
2: Alors, Serge, finis. Juste une formule. En vous écoutant, ça m'a donné une idée. À l'heure actuelle, il y a beaucoup de jeunes qui s'installent en auto-entrepreneur. Mais pour moi, la coopérative, c'est le rassemblement des auto-entrepreneurs. Et donc, collectivement, ils sont entrepreneurs, auto-entrepreneurs.
3: Il faut les fédérer. Voilà. Ouais, il faudrait qu'ils arrivent à se fédérer. Et c'est ça, c'est pas gagné. Merci à tous. Vous venez boire un pot avec nous et on continue à discuter. Hein ?
4: Oui, célébrons ceux qui ne célèbrent pas. Encore une fois, j'aimerais lever mon verre à ceux qui n'en ont pas. À ceux qui n'en ont pas.
5: C'était le créneau conférence concernant un retour suite à la projection du film documentaire Le Ballet Libéré de Colline Grandeau, diffusé durant le Festival du cinéma social et ouvrier de Carmo le samedi 18 novembre 2023. Nous tenons à remercier l'ensemble de l'équipe de Clap Action. À bientôt sur Radio Albi.

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